Je crois que toi et moi, on a un peu le même problème. C'est-à-dire qu'on peut pas vraiment tout miser sur notre physique, surtout toi. Alors si je peux me permettre de te donner un conseil, c'est oublie que t'as aucune chance, vas-y, fonce. On sait jamais, sur un malentendu, ça peut marcher.

vois, le monde se divise en deux catégories. Ceux qui ont un pistolet chargé et ceux qui creusent. Toi, tu creuses.

0: Tu veux rigoler, hein, blondasse? Tu veux me faire une farce, t'as voulu, hein?
1: Ça, c'est pas une farce, c'est une corde. Dépêche-toi de passer ta tête là-dedans, tout court.

0: reconnaître. C'est du brutal.
1: Vous avez raison. Il est curieux, hein.
2: Faut quand même admettre que c'est plutôt une boisson d'homme.
1: J'ai trop un goût de pomme.
3: Il y en a.
4: Vous avez beau dire, il n'y a pas seulement que de la pomme. Il y a autre chose. Ça serait pas des fois de la betterave.
2: Hein? Si. Il y en a aussi. J'ai connu une polonaise qu'on prenait au petit déjeuner.

0: 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Une nouvelle demi-heure d'information sur RFI. Bonjour Marion Cazanov.
1: Bonjour Arthur Ponchelet.
0: Et le journal pour commencer à la une, l'incertitude sur la signature d'un accord Iran-États-Unis.
1: Cet accord, c'est Donald Trump qui l'a évoqué quelques heures après des menaces de frappe sur l'Iran. Téhéran, de son côté, dit n'avoir approuvé aucun texte pour le moment. La guerre en Iran s'invite aussi dans la Coupe du Monde de football. Les joueurs iraniens ne pourront entrer aux États-Unis que la veille de chaque match. Puis, ils devront repartir ensuite. L'équipe d'Haïti, elle, est sommée de changer de maillot à la dernière minute. En cause, un message sur ce maillot jugé politique. Après une vague de violence xénophobe, le Nigeria rapatrie plus de 250 de ses ressortissants. Et puis en France, l'extrême droite prépare la présidentielle de 2027 malgré une grande inconnue encore sur le candidat qui représentera le Rassemblement national. Des menaces de frappe, puis l'annonce d'un accord imminent. Donald Trump continue de semer le doute sur la situation en Iran. Il a annulé des frappes et évoqué donc la signature d'un accord avec Téhéran. L'Iran assure ne pas avoir encore pris de décision définitive. L'Égypte, elle, vient d'appeler les deux pays à saisir l'opportunité d'un accord. En tout cas, cette énième volte-face de Donald Trump a suffi à rassurer les marchés. Les cours du pétrole ont reculé dans l'espoir d'une fin de crise. Une crise dont les États-Unis ont profité, le pays serait devenu le premier exportateur mondial de brut et de produits raffinés, Altine Lazage.
2: Les exportations américaines de brut et de produits pétroliers atteignent environ 10,5 millions de barils par jour, selon l'agence Vortexa, spécialisée dans le suivi maritime des flux énergétiques. Un niveau qui placerait désormais les États-Unis devant l'Arabie Saoudite et la Russie. Cette montée en puissance s'explique par le boom du pétrole de schiste, mais aussi par le contexte géopolitique actuel. Le blocage du détroit d'Hormuz perturbe fortement le marché mondial de l'or noir. Dans le même temps, la Russie reste fragilisée par les sanctions occidentales et par les attaques ukrainiennes visant ses infrastructures énergétiques. Dans ce contexte, les flux du brut se réorientent. Les exportations américaines progressent vers l'Europe et l'Asie, tandis que l'OPEP voit son influence relative diminuer. Reste à savoir si cette domination américaine est appelée à durer, car si elle se confirme, elle pourrait redessiner durablement les rapports de force sur le marché mondial de l'énergie et renforcer encore l'influence économique et géopolitique de Washington.
1: Et on revient sur la situation en Iran, sur les dernières annonces de Donald Trump, avec notre grand invité international tout à l'heure, Robert Mallet, directeur du programme Moyen-Orient à l'International Crisis Group. Il répondra à nos questions d'ici 2 heures. Une solution à 2 États, israéliens et palestiniens, discutée à Paris. Une conférence internationale est organisée aujourd'hui, 1 an après un appel en ce sens par la France et l'Arabie Saoudite. Mais sur le terrain, cette solution n'a jamais semblé aussi impossible à mettre en place. Les colonies israéliennes continuent de s'étendre en Cisjordanie occupée. La France espère donc raviver l'initiative aujourd'hui avec cette conférence en présence de Palestiniens et d'Israéliens engagés pour la paix. Guilhem Delteille peu croit cependant en l'utilité de cette conférence.
3: Yael Lerer est engagé pour la justice et l'égalité entre Israéliens et Palestiniens depuis plusieurs décennies. Et pour cette franco-israélienne, candidate de la coalition de gauche aux dernières législatives françaises, il n'y avait pas besoin d'un nouvel espace de dialogue avec d'autres militants.
4: Moi, je milite depuis plus que 40 ans. Je milite toujours avec des camarades palestiniens et on dialogue entre nous. Le dialogue fait partie intégrale de résistance aux situations coloniales. Et c'est jamais été un problème, c'est-à-dire les relations personnelles, c'est le plus facile.
3: Plusieurs militants israéliens et palestiniens évoquent une mascarade, une conférence qui cherche à masquer l'absence de mesures fortes visant Israël. C'est bien lui qu'il faut arriver à contraindre, estime Yael Lerer.
4: L'urgence maintenant, c'est comment on arrête Israël, comment on arrête la politique génocidaire, comment on respecte la loi internationale. C'est qu'on ne fait pas. Et ça, c'est des vies, c'est des personnes qui sont tuées tous les jours, tous les jours. On parle des solutions, on parle des paix, on parle des dialogues. Vraiment, ça ne m'intéresse pas. C'est vraiment pour pas parler de ce qu'il faut parler. L'inaction, c'est une complicité.
3: Ces militants appellent à des sanctions et notamment à la suspension de l'accord de libre-échange entre Israël et l'Union européenne.
1: Israël qui a refusé l'entrée de son territoire à notre consoeur Alice Froussard. La journaliste française couvre depuis des années le conflit israélo-palestinien pour RFI et pour d'autres médias francophones. Elle disposait pourtant de tous les documents requis lorsqu'elle a été arrêtée à son arrivée près de Tel Aviv. Radio France Internationale proteste contre son refoulement et dénonce une entrave à la liberté de la presse. La Russie poursuit ses frappes sur l'Ukraine. Une femme est morte cette nuit dans la région de Soumy, dans le nord-est. 12 personnes ont été blessées dans la région de Dnipropetrovsk, dans l'est. La Russie, elle, déplore une attaque ukrainienne dans la région frontalière de Bryansk. Attaque qui a fait 2 morts. Des fleurs jetées en mer, l'hommage du pape Léon XIV aux migrants morts lors de leur traversée vers l'Europe. Le pape termine aujourd'hui une visite d'une semaine en Espagne, aux Canaries hier. Il a dénoncé l'indifférence face au sort de ces migrants qui risquent leur vie au départ des côtes ouest africaines. Aujourd'hui, donc, pour son dernier jour en Espagne, il se rendra dans un centre d'accueil pour migrants avant de donner une dernière messe en plein air sur le port de Santa Cruz à Tenerife. Vous l'avez suivi sur RFI, le coup d'envoi de la Coupe du Monde de foot. 1 mois de compétition, 48 équipes engagées, 3 pays organisateurs, le Canada, les États-Unis, le Mexique. Haïti participe à la compétition pour la première fois en plus de 50 ice, mais à 2 jours de son entrée en lice face à l'Écosse, les joueurs doivent changer de maillot. Décision de dernière minute en cause une scène de guerre de la bataille de Vertière et de la révolution haïtienne présente donc sur le maillot et c'est contraire au règlement, dit la FIFA. Cette décision forcément fait parler dans les rues de Port-au-Prince. Sur place, Peterson Luxama.
5: Alors que l'excitation monte avant le retour d'Haïti en Coupe du Monde après 52 ans, cette décision de la FIFA suscite la controverse. Rencontré dans la banlieue de Port-au-Prince, Sénéchal dénonce une décision qu'il considère comme un affront pour le pays.
6: C'est un abus, car tout pays a sa culture et ses croyances. Pour moi, c'est un affront de demander à Haïti de retirer son maillot, et cela à la dernière minute. Une telle décision risque de démotiver les joueurs et d'affecter leur confiance avant une compétition aussi importante.
5: Même indignation chez Fritz Scholl, un habitant de Pétionville. Il estime que cette polémique autour du maillot vient inutilement perturber la préparation de l'équipe nationale et ternir l'image du mondial.
7: FIFA, malheureusement, pas de entrer.
8: Malheureusement, la FIFA ne devrait pas s'engager dans une telle démarche. Ce maillot représente un symbole de notre histoire et de notre identité. Cela ne devrait pas poser problème.
5: Malgré la controverse, l'enthousiasme autour de la participation historique d'Haïti à la Coupe du Monde reste intact. Dans les rues de la capitale, les supporters assurent qu'ils continueront à soutenir les Grenadiers, quel que soit le maillot porté sur le terrain. La sélection haïtienne entrera en lice ce samedi face à l'Écosse. Peterson Luxama, Port-au-Prince, RFI.
1: Et pour cette Coupe du Monde, déjà les premiers résultats dans cette phase de groupe. La Corée du Sud vient de battre la République tchèque 2-1. De son côté, le Mexique a réussi son entrée en lice. Le pays organisateur a remporté le match d'ouverture face à l'Afrique du Sud, score 2-0. L'Afrique du Sud secouée ces dernières semaines par une vague de violences xénophobes. Des milices autoproclamées ont fixé la date du 30 juin aux étrangers sans papier pour quitter le pays. Face à ces violences, des ressortissants nigérians ont décidé de rentrer chez eux. 258 personnes ont été rapatriées hier d'Afrique du Sud. Un vol affrété par le gouvernement nigérian sur plus d'un millier de volontaires. L'État nigérian assure avoir tout prévu pour la réintégration de ces populations, mais leur avenir dans leur pays reste incertain. Harmonie Pondi.
9: Nous sommes de retour à la maison, soufflent ces Nigérians accusés de résider illégalement en Afrique du Sud lorsqu'ils foulent le tarmac de l'aéroport de Lagos. Les récits qu'ils rapportent font état d'une discrimination constante, notamment envers les enfants, même lorsqu'ils sont nés sud-africains. Emilia Goldwyn, mère de 4 enfants, raconte des difficultés d'accès aux soins.
10: Si j'emmène ma fille à la clinique en tant que citoyenne née là-bas, ils diront que parce que sa mère est nigériane, je dois m'en aller avec mon enfant. Ils nous ont maltraités, ils ne nous aiment pas.
9: Pour s'assurer un retour à une vie plus paisible pour ces personnes qui ne sont parfois plus dans le système nigérian depuis plusieurs années, les services de l'État ont été mobilisés à leur arrivée, explique Abike Dabiri Erewa, présidente de la commission des Nigérians de la diaspora.
10: Nous collaborons avec les gouverneurs des États. L'un d'entre eux a dit qu'il versera 1 million de naira à chacun des rapatriés. Quand elles rentreront chez elles, ces personnes auront des entretiens pour mieux connaître leurs souhaits et les activités qu'elles souhaitent mener. Pour les enfants, certains doivent aller à l'école. Un important travail est donc mené avec les collectivités territoriales, les États et les administrations locales sur la réintégration de ces citoyens.
9: Les rapatriés sans logement immédiat ont été placés en foyer d'accueil, le temps de trouver une solution durable. Harmonie Pondinaga, Lagos, RFI.
1: En Corée du Sud, l'ancien président Yoon Suk-yeol, condamné à une nouvelle peine de prison, 30 ans pour l'envoi de drones en Corée du Nord. Cette initiative, en 2024, visait à provoquer Pyongyang à créer un prétexte pour déclencher la loi martiale. Cette peine, c'est donc la conclusion des procureurs qui ont prononcé cette peine donc, contre le président, déjà condamné à la prison à vie pour insurrection suite à sa tentative d'imposer la loi martiale. En France, les partis préparent déjà la présidentielle de 2027. À gauche, Jean-Luc Mélenchon a lancé sa campagne la semaine dernière avec un grand meeting à Saint-Denis. De l'autre côté de l'échiquier politique, le Rassemblement national organise aujourd'hui un séminaire sur sa future campagne. Il reste encore une inconnue pour le parti d'extrême droite. Qui pour le représenter ? Marine Le Pen sera fixée dans moins d'un mois. Elle sera jugée en appel dans le procès des assistants parlementaires. Elle risque l'inéligibilité. Et dans ce cas, son remplaçant pour 2027 serait Jordan Bardella. Ce dernier revient tout juste de Belgique où, lors d'un meeting avec l'extrême droite belge, il s'est affiché déjà comme un présidentiable à part entière. Reportage sur place de Raphaël Delvolvé.
11: À Bruxelles, Jordan Bardella reste un remplaçant.
12: Si les Français nous accordent leur confiance dans quelques mois, nous effectuerons, Marine ou moi, notre premier déplacement à Bruxelles.
11: Mais de moins en moins, un futur Premier ministre tenu par la ligne de son mentor sur l'économie.
13: Le refus de ces nouvelles taxes et l'instauration de la paix fiscale seront l'un des sujets majeurs de l'élection présidentielle en France.
11: Ou l'immigration et l'identité.
13: La France ne sera plus la France si elle continue d'accueillir chaque année plusieurs milliers de personnes qui ne partagent ni sa culture, ni ses mœurs.
11: Il se permet aussi ouvertement un avis différent de celui de Marine Le Pen sur l'affaire Liana qui secoue la France actuellement.
12: Le ministre de la Justice aurait dû présenter sa démission au président de la République.
11: Le cadre compte évidemment beaucoup, hors de France, où Jordan Bardella teste sa notoriété à l'international, adoubé par le chef du puissant parti nationaliste flamand.
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15: La météo de ce vendredi.

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1: Bonjour, bienvenue dans vos informations locales. Au sommaire aujourd'hui, des élections municipales inédites à Albaret-le-Comtal et Saint-Juéry, le Festoc qui s'empare de Marvejols ce week-end et le contournement de la RN 88 à Langogne qui franchit une nouvelle étape. C'est un dossier très attendu en Lozère. Le contournement de la RN 88 à Langogne avance. Une convention de cofinancement vient d'être validée avec 1,1 million d'euros apportés par la région Occitanie pour financer les études et les acquisitions foncières. À terme, une nouvelle route de 7 km déviera le trafic par l'est de la ville. Les travaux de la première phase sont estimés à 80 millions d'euros et inscrits au contrat de plan État-Région. 3 ans d'études s'ouvrent désormais. Et toujours du côté de la région Occitanie, une passerelle va renaître dans les gorges du Tarn. Le pont de la Muse, emporté par les crues de 1900, va retrouver une seconde vie. Ses piles seront consolidées pour accueillir en 2027 une passerelle piétonne en acier et bois. Les randonneurs n'auront plus à emprunter le pont routier pour traverser. La région contribue à hauteur de 21 000 euros à ce projet qui allie patrimoine et mobilité douce. Et ce week-end, la région Occitanie offre aussi une belle occasion de se déplacer. Les trains Lio passent à 1 euro samedi et dimanche sur l'ensemble des lignes jusqu'à Avignon, Agen, Pau ou encore Brive. Pour tous les publics, il vous faut réserver sur le site lié au train ou au guichet des gares. Direction maintenant le nord de la Lozère où 2 communes retournent aux urnes ce dimanche. Albaret-le-Comtal d'abord. En mars dernier, aucune candidature n'avait été déposée. Les 131 habitants n'avaient donc pas pu voter. Cette fois-ci, 2 listes s'affrontent derrière Éric Maury et Arnaud Brunel pour constituer un conseil municipal. À ce sujet, Gilles Quénervé, préfet de la Lozère.
2: On espère cette fois-ci effectivement pouvoir avoir un maire, puisque malheureusement on s'est retrouvé au dernier moment avec des communes qui ne disposaient pas du nombre suffisant de listes pour candidater. Donc les choses vont s'organiser tranquillement. Sur Albaret, donc il y avait évidemment une entité qui s'est mise en place pour gérer le quotidien. Et maintenant on va repartir sur un fonctionnement normal avec des élections, un maire élu, des élus. Et puis évidemment tout ça fera l'objet aussi d'une rencontre avec ces élus pour leur préciser les choses et encore une fois leur faire cette offre de service. On va vous accompagner.
1: Même rendez-vous ce dimanche pour Saint-Juéry, 53 habitants à quelques kilomètres de là. Après 6 démissions en cascade au sein du conseil municipal élu en mars, les habitants sont à nouveau appelés aux urnes pour élire 5 conseillers. Une seule liste est en lice, conduite par Laurent Crépin. Ce week-end, Marvejols se prépare à vibrer en occitan. Ce soir et demain, la ville accueille la 4e édition du Festoc, le festival occitan en Gévaudan. Cinéma d'animation, danse folklorique, concerts, spectacles en déambulation dans les rues et feux de la Saint-Jean. Tout ça gratuitement et pour toute la famille. Alexis Lormeau, programmateur culturel à la communauté de communes du Gévaudan, nous explique l'esprit du festival.
3: Le Festoc, c'est un festival d'abord qui répond à un appel à projet de la région Occitanie sous l'appellation Total Festum et qui a 2 dimensions, qui met en valeur les langues régionales, donc en l'occurrence pour nous c'est l'Occitan, et aussi les rituels au moment du solstice d'été. Donc là, ce Festoc se terminera par un grand feu de la Saint-Jean. Voilà. Ça c'est les 2 principales dimensions du Festoc, et c'est aussi une fête populaire au sens le plus large du terme, c'est-à-dire qui s'adresse à toutes et tous, à toute la famille, à toutes les générations, à toutes les bourses, puisque c'est entièrement gratuit. Donc voilà, c'est vraiment un moment de rassemblement les 12 et 13 juin, tous ensemble, à Marvejols.
1: Le Festoc commence donc ce soir à 20h au cinéma Le Trianon pour la projection des Contes d'Oc, puis demain samedi dès 14h30 sur l'Esplanade de l'Europe à Marvejols. Entrée libre, tout public. Plus d'informations sur le site de la région Occitanie. Les rendez-vous du jour maintenant, cet après-midi à 15h, direction la Maison de l'Aubrac pour une question qui concerne tout le territoire. Quel climat sur l'Aubrac en 2050? Les Amis du Parc Naturel lancent leur 3e saison de rencontres consacrée cette année au changement climatique. Au programme, un diagnostic climatique et une intervention sur l'adaptation de l'urbanisme et des bâtiments. Entrée gratuite sans réservation. Ce soir à Grèze, l'Assemblée Générale de la Fédération Départementale des Foyers Ruraux de Lozère. Dès 17h, l'AG du Comité Départemental du Sport en Milieu Rural, puis à 18h30, celle de la Fédération, celle du Moulin du Vent. Au programme, bilan de l'année, projet à venir et vie du réseau rural lozérien. Demain, trois rendez-vous à ne pas manquer à Bal-Siège. Tout d'abord, la médiathèque et le comité des fêtes organisent Bal-Siège plage de 14h à 21h. Compte, jeu, atelier. Il y a 18h, l'inauguration officielle de la médiathèque en présence du conseil municipal. Amende, l'union départementale des associations familiales, fête ses 80 ans. Depuis 1945, l'UDAF accompagne les familles lausériennes. Rendez-vous à 14h à l'espace Georges Fraîche. Et au Pont de Montvert, l'association Kélissa célèbre ses 20 ans d'engagement auprès du peuple en Éthiopie. À partir de 18h à la salle polyvalente, exposition, photos, repas éthio-lausérien et concert de l'artiste africain Ali. Ce soir, rendez-vous à 20h à la Jeunette Verte de Florac. Le collectif 14 et la Nouvelle Dimension invitent à découvrir les films réalisés lors d'une semaine de tournage intensif, une soirée gratuite pour retrouver les cinéastes et visionner leurs créations. Deux rendez-vous ce week-end également pour clôturer ce journal. Tout d'abord, le village d'Alenc se transforme en terrain de jeux géants avec sa 8e édition du festival Alenc Jacta Est, sous le thème « Bienvenue au camping des flots jeux », jeux de société, escape game, tournois, jeux vidéo, karaoké, loup-garou, deux jours d'animation pour petits et grands avec restauration et camping sur place, l'entrée est gratuite. Et ce week-end, ne manquez pas, mon petit doigt m'a dit, la fête artistique par et pour les enfants, au programme atelier créatif, fabrication de marionnettes, spectacle, scène ouverte, banquet partagé et représentation théâtrale. Un week-end placé sous le signe de l'imagination, de la création et du partage qui se clôturera dimanche à 17h avec l'inauguration de la cabane réalisée par les enfants. Mon petit doigt m'a dit un rendez-vous à vivre en famille à la fabrique du Viala à la Nuéjolle.
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1: La météo de ce vendredi avec le retour des températures estivales. Pour aujourd'hui, aucun nuage à l'horizon et 24 degrés attendus cet après-midi à Langogne, 26 à Mende et 27 à Marvejols et Lacanourgue. Ce week-end, nous allons encore gagner quelques degrés pour dépasser les 30 degrés. Ce sera également le cas au moins jusqu'à mercredi. Enfin aujourd'hui, c'est la Saint-Olivier.
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0: RFI Matin, ça commence. Bonjour, bienvenue. Merci d'être avec nous en ce vendredi 12 juin au programme. Cette énième lueur d'espoir dans le conflit au Moyen-Orient. Pas de frappe américaine sur l'Iran la nuit dernière. Donald Trump les annule et assure encore une fois qu'un accord avec Téhéran est très proche. Il pourrait être signé ce week-end selon lui, mais l'Iran tempère. On y revient largement ce matin. D'abord, votre journal, Martin Guez. Bonjour.
3: Bonjour Pierre Boudias, bonjour à toutes et à tous.
0: Et à la une, le monde se prend au jeu. Le mondial est bien.
3: Après les polémiques, après les images chocs, enfin des sourires. Mexico était une fête hier soir et Altri, surnom de la sélection mexicaine, a parfaitement lancé la compétition. Un succès 2-0 face à l'Afrique du Sud. Résumé du match avec notre envoyé spécial dans la capitale mexicaine dès le début de ce journal. Encore une fois, Donald Trump rétropédale et annule finalement ses frappes d'ampleur prévues contre l'Iran. Le président américain qui promettait notamment la prise de l'île de Karg, territoire ô combien stratégique par lequel transite 90% du pétrole iranien. Opération qui s'annonçait pour le moins compliqué. Décollage imminent pour SpaceX. L'entreprise d'Elon Musk s'apprête à effectuer la plus importante entrée en bourse de l'histoire, portée notamment par l'aérospatiale et par l'IA. Et l'IA absolument partout, notamment dans nos oreilles. Le nombre de morceaux générés par intelligence artificielle explose et les utilisateurs des plateformes sont complètement perdus, vous l'entendrez.
0: Et à la une ce matin, le coup d'envoi de la 23e Coupe du Monde de football, bien sûr.
3: Donné pour la troisième fois de l'histoire au stade Aztèque de Mexico, après les éditions 1970 et 1986. À l'époque, ces rencontres d'ouverture s'étaient à chaque fois soldées par de tristes matchs nuls. Mais oui, c'était avant, car hier soir, Altri en a fait voir de toutes les couleurs au Bafana Bafana, le Mexique, qui a facilement dominé l'Afrique du Sud 2-0. Et encore, l'addition aurait pu être beaucoup plus lourde. Rencontre que vous avez pu vivre hier soir avec Victor Misistrano sur RFI. Victor qui revient sur le premier des 104 matchs de cette Coupe du Monde.
4: Il n'a pas mis longtemps à délivrer le stade Azteca. Épatant, l'attaquant Julián Quiñones a glissé le ballon entre les jambes de Ronwen Williams dès la 9e minute.
5: Ému d'avoir marqué mon premier but en Coupe du Monde dans ce stade impressionnant, rempli par les supporters qui sont venus nous soutenir dès la première minute. Il faut aussi souligner le travail de l'équipe qui nous a permis d'obtenir les trois premiers points.
4: Patient, appliqué, les Mexicains ont fait le travail dans une rencontre marquée par trois cartons rouges, dont deux côté sud-africain. Ils se sont mis à l'abri en seconde période grâce au buteur expérimenté Raúl Jiménez. Et face à une pression constante, les Bafana Bafana n'ont pas existé. Le défenseur Nkosinati Sibisi.
6: Une journée vraiment très difficile. Mais on savait que ce serait compliqué. Le Mexique à domicile, en ouverture. Cela dit, je ne pense pas que le résultat reflète la physionomie du match. C'était une rencontre faite de haut et de bas, avec des pertes de balles et des erreurs directes qui ont fini par leur donner l'avantage.
4: Des erreurs techniques pourtant bien trop nombreuses pour exister à ce niveau. Le score aurait même pu être beaucoup plus lourd en faveur d'une équipe mexicaine solide qui montre qu'il faudra compter sur elle dans ce mondial. Victor Misistrano, Mexico. RFI.
3: Et dans l'autre rencontre du groupe A, la Corée du Sud affrontait la République tchèque à Guadalajara et ce sont les Sud-Coréens qui l'ont finalement emporté. Pourtant menés à l'heure de jeu, ils se sont imposés 2-1 avec un superbe but du milieu Imbeong-Yong. Après un festival dans la surface ce soir, le Canada fera son entrée dans la compétition. Coup d'envoi 19h TU face à la Bosnie-Herzégovine à Toronto.
0: Dans l'actualité également ce matin, cet énième revirement au Moyen-Orient.
3: Le 38e, Pierre, depuis le début de la guerre, selon le décompte de CNN, car Donald Trump annule finalement les frappes et bombardements prévus contre l'Iran et annonce qu'un très bon accord a été conclu et qu'il pourrait même être signé dès ce week-end en Europe. Accord auquel il n'assisterait pas, mais qui se ferait en présence de son vice-président J.D. Vance. Donald Trump qui a ajouté que le blocus des ports iraniens resterait en place jusqu'à ce que la transaction soit finalisée. Le président américain catégorique et optimiste quand l'Iran, de son côté, tempère et déclare qu'aucune décision définitive n'a été prise concernant un accord cadre. D'autant que Donald Trump annonçait il y a quelques heures encore qu'il s'apprêtait à s'emparer de l'île de Karg, d'où l'Iran exporte 90% de son pétrole. Opération qui a désormais du plomb dans l'aile et qui paraissait de prime abord comme très risquée, Nicolas Feldman.
7: S'emparer de l'île de Karg reviendrait d'abord à priver de pétrole une partie du monde en cas de conquête par les États-Unis. Des analystes rapportent que Téhéran n'hésiterait pas à saboter ses propres installations énergétiques avec pour conséquence une inévitable envolée mondiale des cours du pétrole. Autre limite, une opération militaire serait complexe à mettre en œuvre et surtout risquée. L'île de Karg se trouve en effet à moins de 30 km des côtes iraniennes. Occuper ce territoire mettrait alors les soldats américains à portée des missiles de Téhéran. Enfin, dernier argument, une telle offensive marquerait le début d'une opération terrestre et de l'aveu même de Donald Trump. Interrogé ce jeudi sur Fox News, les Américains n'y sont pas prêts.
1: Ma préférence a toujours été de prendre l'île de Karg. Pour être honnête avec vous, je ne suis pas sûr que les États-Unis aient le courage d'aller jusque-là. Et pourtant, on pourrait en tirer un énorme bénéfice. Mais je ne sais pas si l'Amérique en a vraiment la volonté. Je pense que les Américains préféreraient nous voir rentrer à la maison.
7: Ce n'est pas la première fois que Donald Trump désigne l'île de Karg comme une cible. Début avril déjà, le président promettait, je cite, d'anéantir ce terminal pétrolier. Mais pour l'instant, malgré les menaces, l'Iran continue tant bien que mal d'exporter une partie de son pétrole.
3: Et l'annulation des frappes américaines et l'espoir d'un accord qui dope les marchés ce matin, puisque la bourse de Tokyo grimpe de 3%, celle de Séoul de plus de 7%. Les médias iraniens qui rapportent toutefois qu'une bonne partie de ce texte a été finalisée. L'Iran qui conditionne cependant tout éventuel accord à l'arrêt des combats au Liban, le pays qui en fait même une ligne rouge, le Liban, de nouveau visé par l'armée israélienne. 10 membres du personnel de l'hôpital de la ville de Tyr ont été blessés hier dans un bombardement de l'État hébreu. C'est la 6e fois depuis le début de la guerre, le 2 mars, entre Israël et le Hezbollah, que le périmètre de l'établissement est visé, fait savoir le directeur de l'hôpital. Au total, 17 hôpitaux ont été endommagés depuis cette date et 3 ont dû fermer au Liban.
0: Wall Street se prépare, décollage imminent pour SpaceX à la bourse de New York.
3: Qui s'apprête tout simplement à effectuer l'entrée en bourse la plus importante de l'histoire. Une cérémonie est organisée tout à l'heure à Times Square à New York. L'entreprise d'Elon Musk qui a confirmé son objectif de lever 75 milliards de dollars lors de cette opération. C'est 3 fois plus que lors du précédent record. SpaceX qui fait valoir ses activités aérospatiales et dans l'IA bien sûr. SpaceX qui a pris son temps, Jeanne Bartoli.
2: Elon Musk a longtemps retardé la décision. 24 ans après sa création, SpaceX sera coté dans quelques heures à la bourse de New York. Objectif lever des capitaux car les activités du groupe nécessitent des investissements colossaux. Son réseau d'accès Internet par satellite Starlink est aujourd'hui rentable, mais ce n'est pas le cas de la branche aérospatiale et des lanceurs de fusées Starship. Pas le cas non plus de son activité d'IA, l'agent d'intelligence artificielle Grok, mais aussi le supercalculateur d'IA Colossus. Tous deux nécessitent encore des milliards de dollars d'investissement. Et c'est justement en vue de cette introduction en bourse que les activités d'IA ont été intégrées en février au groupe SpaceX. Alors si les investisseurs alertent sur une valorisation excessive de SpaceX comparée à son chiffre d'affaires réel, si certains s'interrogent ouvertement sur une possible bulle autour de l'IA, les analystes reconnaissent en tout cas que la demande devrait être au rendez-vous pour les actions SpaceX. 135 dollars l'action pour soutenir l'essor de l'IA, mais surtout l'incarnation d'un rêve technologique porté par Elon Musk, homme d'affaires aussi controversé qu'adulé et dont les projets suscitent toujours une attente hors norme.
3: Explication signée Jeanne Bartoli du service économie de RFI, une entrée en bourse historique, vous l'aurez compris, sur laquelle nous reviendrons dans le journal de 7h temps universel dans notre dossier et à lire dès à présent sur RFI.fr sur la saga SpaceX.
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0: RFI, il est 8h08 à Moscou. Les Européens plaident pour des négociations directes entre Russes et Ukrainiens.
3: Les ambassadeurs français, britanniques et allemands étaient hier dans la capitale russe pour soutenir la proposition du président ukrainien Volodymyr Zelensky. Ils ont rencontré le vice-ministre russe des Affaires étrangères. La semaine passée, le président russe Vladimir Poutine avait lui affirmé qu'il ne voyait pas l'intérêt d'une rencontre avec son homologue ukrainien. Et sur les terrains, la guerre continue. Une frappe ukrainienne a fait 2 morts dans la nuit dans la région russe de Bryansk, tandis qu'une attaque russe a fait 1 mort dans la région de Soumy, c'est au nord-est de l'Ukraine, non loin de la grande ville de Kharkiv, où la menace des drones reste permanente. Reportage Emmanuel Chazin.
9: Ces explosions ont retenti mercredi vers 4 heures du matin à Kharkiv au petit jour. La Russie lançait plus de 20 drones sur la deuxième plus grande ville d'Ukraine. Et si les drones intercepteurs ukrainiens sont performants, ils n'empêchent pas toutes les destructions, comme dans ce café endommagé pour la seconde fois par une frappe russe. Mais Svitlana, derrière le comptoir, n'a aucune intention de baisser les bras.
10: Heureusement, il n'y a eu que les fenêtres qui ont été cassées. Nous avons juste ouvert quelques heures plus tard que d'habitude. Nous sommes amis avec nos voisins, avec tout le monde. Nous nous sommes entraînés toute la journée d'hier. Et en fait, quand on travaille, tout ça est plus facile à supporter.
9: Dans le parc voisin, le balai des drones ne semble plus effrayer personne. Alexis promène son fils et il est serein.
11: Effrayant de se balader ici? Non, on a l'habitude. Quand il y a un raid aérien, quand les missiles et les drones volent, on est chez nous. Enfin, derrière deux murs, comme on dit. En gros, soit dans la salle de bain, soit dans le couloir.
9: Dans le jardin de Kharkiv, des couples se promènent avec leurs chiens ou avec leurs enfants. Des amis jouent au tennis de table, d'autres encore font du yoga. En pleine conscience de la menace aérienne quasi permanente, migrantes venues de Russie, éloignées d'à peine 25 km de la ville. Emmanuel Jas, Kharkiv, RFI.
0: En France, maintenant, il y aura bien un procès pour Areva.
3: Un renvoi en correctionnel pour le géant français du nucléaire, jugé pour blessure involontaire. Areva suspecté d'avoir sous-évalué la menace Al-Qaïda, rendant ainsi possible l'enlèvement en 2010 de 5 Français, un malgache et un Togolais près de la mine d'uranium d'Alrit au Niger. En septembre dernier, les juges d'instruction avaient ordonné un procès. Le parquet national antiterroriste avait fait appel, mais a été débouté. Maître Olivier Maurice est l'avocat de l'ex-otage Pierre Legrand, libéré en octobre 2013 après plus de 1000 jours de détention. Il se dit satisfait de ce renvoi en correctionnel.
12: La Cour d'appel de Paris, non seulement a confirmé le renvoi d'Areva pour blessures involontaires, mais elle a considéré que ces blessures involontaires avaient entraîné un préjudice extrêmement important, une incapacité de travail supérieure à 3 mois, ce qui est le maximum. Et donc, nous sommes évidemment satisfaits. Ce que nous pouvons regretter néanmoins, c'est que c'est le parquet qui avait cru devoir faire appel dans ce dossier et qui retarde l'issue de la procédure devant le tribunal correctionnel pour un dossier qui, malheureusement, est en attente maintenant depuis extrêmement longtemps, puisque le préjudice qui a été subi, notamment par Pierre Legrand, est tout à fait considérable. Il a été enlevé, séquestré dans des conditions abominables pendant plusieurs années, et il appartiendra au tribunal correctionnel, si la responsabilité pénale d'Areva est retenue comme nous le souhaitons, eh bien de chiffrer son préjudice.
3: Des propos recueillis par Magali Lagrange. Le Niger, par ailleurs, qui durcit sa législation à l'encontre des personnes LGBTQ+. L'homosexualité n'était pas explicitement criminalisée dans le pays, mais la promulgation du nouveau code pénal en février dernier change la donne. Ce qui était passé inaperçu jusqu'ici, mais les réseaux sociaux et les médias locaux annonçaient dernier jour un vaste coup de filet contre la communauté homosexuelle. Un nouveau code pénal qui introduit de lourdes peines de prison et d'importantes amendes.
0: Enfin, l'intelligence artificielle est partout et surtout dans nos playlists.
3: Notamment lors du Mondial, Pierre, les hymnes officieux des équipes nationales générées par IA pullulent sur les plateformes, surtout sur Deezer. Près de la moitié des morceaux sont concernés, si bien que l'entreprise franco-américaine a mis au point un détecteur d'IA pour rassurer ses utilisateurs, souvent pris au piège. Olivier Roger.
13: Ce soit le charbon, soit une ceinture serrée.
14: Willy l'Ancien est devenu en quelques mois une star des plateformes avec sa voix sucrée, ses rimes évidentes et ses musiques qui le sont tout autant, au point d'intéresser les radios musicales de France et du Maghreb. Mais voilà, Willy l'Ancien n'existe que dans le silicium d'une intelligence artificielle. Désormais, Deezer propose aux utilisateurs de savoir immédiatement s'ils ont affaire à un humain ou à une machine. Un site dédié permet de scanner

0: entre les mains des députés.
1: Allez, pas de piège, pas de dia, lui ne chante pas, il est en chair et en os bien à côté de moi. Voici Pierre Boudias pour RFI Matin.
2: Et merci Martin Guez, prochain journal dans moins d'une heure. Ce sera avec Marion Cazeneuve. En attendant, il est 5h13 en temps universel. RFI Matin, nous sommes ensemble jusqu'à 8h, bienvenue à vous. 3 heures d'informations, de reportages, de chroniques qui nous mèneront bien sûr au stade Aztèque de Mexico où la liesse s'est emparée des tribunes hier.
3: Le Mexique qui récupère, va y avoir une frappe et le but ! Et l'ouverture du score ! Le premier but de cette Coupe du Monde, il est pour le Mexique à domicile. C'est Julián Quiñones qui ouvre le compteur de sa sélection.
2: Le Mexique, pays hôte, lance son mondial après une victoire 2-0 sur l'Afrique du Sud. La Corée du Sud terrasse la République tchèque de 2-1. Toutes les infos dans votre nouveau rendez-vous, le journal de la Coupe du Monde. C'est à retrouver dans un peu moins d'une demi-heure. Les échos de la Coupe du Monde, toutes les petites histoires de ce mondial également à 8h42. On évoquera également largement l'actualité au Moyen-Orient. Vous l'entendiez dans le journal, les frappes promises par Donald Trump sur l'Iran n'ont finalement pas eu lieu. Le président américain promet un accord imminent avec la République islamique, peut-être dès ce week-end. Pas sûr que Téhéran soit sur la même longueur d'onde. La stratégie américaine dans ce dossier, le contenu d'un éventuel accord et les perspectives de paix. On en parlera avec notre invité. Il connaît très bien le sujet. L'ancien envoyé spécial de Joe Biden pour l'Iran, Robert Mallet, sera avec nous en studio dans un peu plus d'une heure. À suivre également l'Inde qui tente de s'adapter à un climat de plus en plus chaud, près de 50 degrés dans certaines provinces.
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5: La météo de ce vendredi avec le retour des températures estivales. Pour aujourd'hui, aucun nuage à l'horizon et 24 degrés attendus cet après-midi à Langogne, 26 à Mende et 27 à Marvejols et Lacanourgue. Ce week-end, nous allons encore gagner quelques degrés pour dépasser les 30 degrés. Et ce sera également le cas au moins jusqu'à mercredi. Enfin aujourd'hui, c'est la Saint-Olivier.
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1: Bonjour, bienvenue dans vos informations locales. Au sommaire aujourd'hui, des élections municipales inédites à Albaret-le-Comtal et Saint-Juéry, le Festoc qui s'empare de Marvejols ce week-end et le contournement de la RN88 à Langogne qui franchit une nouvelle étape. C'est un dossier très attendu en Lozère. Le contournement de la RN88 à Langogne avance. Une convention de cofinancement vient d'être validée avec 1,1 million d'euros apportés par la région Occitanie pour financer les études et les acquisitions foncières. À terme, une nouvelle route de 7 km déviera le trafic par l'est de la ville. Les travaux de la première phase sont estimés à 80 millions d'euros et inscrits au contrat de plan État-région. 3 ans d'études s'ouvrent désormais. Et toujours du côté de la région Occitanie, une passerelle va renaître dans les gorges du Tarn. Le pont de la Muse, emporté par les crues de 1900, va retrouver une seconde vie. Ses piles seront consolidées pour accueillir en 2027 une passerelle piétonne en acier et bois. Les randonneurs n'auront plus à emprunter le pont routier pour traverser. La région contribue à hauteur de 21 000 euros à ce projet qui allie patrimoine et mobilité douce. Et ce week-end, la région Occitanie offre aussi une belle occasion de se déplacer. Les trains Lio passent à 1 euro samedi et dimanche sur l'ensemble des lignes jusqu'à Avignon, Agen, Pau ou encore Brive. Pour tous les publics, il vous faut réserver sur le site lié au train ou au guichet des gares. Direction maintenant le nord de la Lozère où 2 communes retournent aux urnes ce dimanche. Albaret-le-Comtal d'abord. En mars dernier, aucune candidature n'avait été déposée. Les 131 habitants n'avaient donc pas pu voter. Cette fois-ci, 2 listes s'affrontent derrière Éric Maury et Arnaud Brunel pour constituer un conseil municipal. À ce sujet, Gilles Quénervé, préfet de la Lozère.
2: On espère cette fois-ci effectivement pouvoir avoir un maire, puisque malheureusement on s'est retrouvé au dernier moment avec des communes qui ne disposaient pas du nombre suffisant de listes pour candidater. Donc les choses vont s'organiser tranquillement sur Albaret. Donc il y avait évidemment une entité qui s'est mise en place pour gérer le quotidien. Et maintenant on va repartir sur un fonctionnement normal avec des élections, un maire élu, des élus. Et puis évidemment tout ça fera l'objet aussi d'une rencontre avec ces élus pour leur préciser les choses et encore une fois leur faire cette offre de service. On va vous accompagner.
1: Même rendez-vous ce dimanche pour Saint-Juéry, 53 habitants à quelques kilomètres de là. Après 6 démissions en cascade au sein du conseil municipal élu en mars, les habitants sont à nouveau appelés aux urnes pour élire 5 conseillers. Une seule liste est en lice, conduite par Laurent Crépin. Ce week-end, Marvejols se prépare à vibrer en occitan. Ce soir et demain, la ville accueille la 4e édition du Festoc, le festival occitan en Gévaudan. Cinéma d'animation, danse folklorique, concerts, spectacles en déambulation dans les rues et feu de la Saint-Jean. Tout ça gratuitement et pour toute la famille. Alexis Lormeau, programmateur culturel à la communauté de communes du Gévaudan, nous explique l'esprit du festival.
3: Le Festoc, c'est un festival d'abord qui répond à un appel à projet de la région Occitanie sous l'appellation Total Festum et qui a 2 dimensions, qui met en valeur les langues régionales, donc en l'occurrence pour nous c'est l'Occitan, et aussi les rituels au moment du solstice d'été. Donc là, ce Festoc se terminera par un grand feu de la Saint-Jean. Voilà. Ça c'est les 2 principales dimensions du Festoc, et c'est aussi une fête populaire au sens le plus large du terme, c'est-à-dire qui s'adresse à toutes et tous, à toute la famille, à toutes les générations, à toutes les bourses, puisque c'est entièrement gratuit. Donc voilà, c'est vraiment un moment de rassemblement les 12 et 13 juin, tous ensemble, à Marvejols.
1: Le Festoc commence donc ce soir à 20h au cinéma Le Trianon pour la projection des Contes d'Oc, puis demain samedi dès 14h30 sur l'Esplanade de l'Europe à Marvejols. Entrée libre, tout public. Plus d'informations sur le site de la région Occitanie. Les rendez-vous du jour maintenant, cet après-midi à 15h, direction la Maison de l'Aubrac pour une question qui concerne tout le territoire. Quel climat sur l'Aubrac en 2050 ? Les Amis du Parc Naturel lancent leur 3e saison de rencontres consacrée cette année au changement climatique. Au programme, un diagnostic climatique et une intervention sur l'adaptation de l'urbanisme et des bâtiments. Entrée gratuite, sans réservation. Ce soir à Grèze, l'Assemblée Générale de la Fédération Départementale des Foyers Ruraux de Lozère. Dès 17h, l'AG du Comité Départemental du Sport en Milieu Rural, puis à 18h30, celle de la Fédération, celle du Moulin du Vent. Au programme, bilan de l'année, projet à venir et vie du réseau rural lozérien. Demain, trois rendez-vous à ne pas manquer à Balsièges. Tout d'abord, la médiathèque et le comité des fêtes organisent Balsièges plage de 14h à 21h. Compte, jeu, atelier. Il y a 18h, l'inauguration officielle de la médiathèque en présence du conseil municipal. Amende, l'Union départementale des associations familiales, fête ses 80 ans. Depuis 1945, l'UDAF accompagne les familles lausériennes. Rendez-vous à 14h à l'espace Georges Frêche. Et au pont de Montvert, l'association Kélissa célèbre ses 20 ans d'engagement auprès du peuple Afar en Éthiopie. À partir de 18h à la salle polyvalente, exposition, photos, repas éthio-lausérien et concert de l'artiste africain Ali. Ce soir, rendez-vous à 20h à la Genette Verte de Florac. Le collectif 14 et la Nouvelle Dimension invitent à découvrir les films réalisés lors d'une semaine de tournage intensif, une soirée gratuite pour retrouver les cinéastes et visionner leurs créations. Deux rendez-vous ce week-end également pour clôturer ce journal. Tout d'abord, le village d'Alenc se transforme en terrain de jeu géant avec sa 8e édition du festival Alenc Jacta Est. Sous le thème « Bienvenue au camping, les flots jeux », jeux de société, escape game, tournois, jeux vidéo, karaoké, loup-garou, deux jours d'animation pour petits et grands avec restauration et camping sur place, l'entrée est gratuite. Et ce week-end, ne manquez pas, mon petit doigt m'a dit, la fête artistique par et pour les enfants, au programme atelier créatif, fabrication de marionnettes, spectacle, scène ouverte, banquet partagé et représentation théâtrale. Un week-end placé sous le signe de l'imagination, de la création et du partage qui se clôturera dimanche à 17h avec l'inauguration de la cabane réalisée par les enfants. Mon petit doigt m'a dit, un rendez-vous à vivre en famille à la fabrique du Viala à la Nuéjolle.
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1: La météo de ce vendredi avec le retour des températures estivales. Pour aujourd'hui, aucun nuage à l'horizon et 24 degrés attendus cet après-midi à Langogne, 26 à Mende et 27 à Marvejols et Lacanourgue. Ce week-end, nous allons encore gagner quelques degrés pour dépasser les 30 degrés. Et ce sera également le cas au moins jusqu'à mercredi. Enfin aujourd'hui, c'est la Saint-Olivier.

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0: 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Il est 6h en temps universel, 2h à Washington.
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0: Toute l'actualité avec vous, Marion Kazanov, bonjour.
2: Bonjour Pierre, bonjour à tous.
0: Et à la une, Donald Trump qui évoque un accord avec l'Iran.
2: Et cet accord pourrait être signé dans les prochains jours. Selon lui, Téhéran, de son côté, dit ne pas avoir tranché. Alors que la veille, le président américain menaçait de frapper à nouveau l'Iran. Malgré les tensions géopolitiques qui s'invitent jusqu'à la Coupe du Monde de football, la compétition a bien démarré hier avec une victoire du Mexique 2-0 contre l'Afrique du Sud. SpaceX entre en bourse aujourd'hui, l'entreprise d'Elon Musk compte lever 75 milliards de dollars lors de l'opération. Dans l'actualité également, l'épidémie d'Ebola qui poursuit sa progression dans l'est de la RDC. Et puis en France, à moins d'un an de la présidentielle, l'exécutif s'inquiète d'ingérences étrangères et espère l'adoption d'une loi d'ici là pour limiter la diffusion de fausses informations.
0: L'Iran n'a pas tranché sur un accord avec les États-Unis.
2: Téhéran a largement mesuré les propos de Donald Trump. Le président américain a assuré qu'un très bon accord avait été conclu avec l'Iran et était en passe d'être signé quelques heures avant. Pourtant, il menaçait de frapper le pays. Une nouvelle fois, le chef de la Maison-Blanche sème donc le doute avec des propos contradictoires. À Washington, la correspondance de Vincent Souriau.
3: Cette fois, Donald Trump en a l'air persuadé. Cette fois, ça y est, dit-il, les États-Unis ont trouvé un compromis avec l'Iran.
4: Nous venons de parvenir à un beau règlement de la guerre. Nous sommes dans la phase de finalisation des documents qui ne devrait prendre que quelques jours. Ensuite, une signature, sans doute en Europe, et c'est une très bonne chose.
3: Il fournit très peu de détails sur les termes précis de ce texte, mais le président américain affirme que l'Iran aurait renoncé pour de bon à la possession d'une arme nucléaire.
4: Le plus important, c'est que cet accord prévoit que l'Iran n'ait jamais d'arme nucléaire. C'est tout l'objet de ce que nous avons mis en œuvre pour y arriver. Donc c'est quelque chose de très important.
3: Interrogé par la presse, Donald Trump affirme que le guide suprême iranien aurait approuvé ces dispositions et que le blocus du détroit d'Ormuz serait levé par les États-Unis immédiatement après la signature. À ce stade, le Qatar, qui a repris une place centrale de médiateur dans ce dossier, se contente pour sa part d'évoquer des progrès réalisés dans le cadre du processus de négociation. Vincent Souriau, Washington RFI.
2: L'Égypte, elle appelle Washington et Téhéran à saisir l'opportunité d'un accord après les derniers propos de Donald Trump.
0: Et ces propos, on va les analyser avec notre invité après ce journal, Robert Mallet, ancien envoyé spécial pour l'Iran du président Joe Biden, actuellement directeur du programme Moyen-Orient à l'International Crisis Group.
2: Et pour arriver à un accord, l'Iran insiste pour que le Liban soit inclus. Israël continue de bombarder le sud du Liban en disant viser le Hezbollah, allié de Téhéran. Hier, 10 membres du personnel d'un hôpital de la ville de Tyr, toujours dans le sud du Liban, ont été blessés dans une frappe israélienne. Malgré l'embrasement dans la région, la présence de l'armée israélienne à Gaza, l'extension des colonies israéliennes en Cisjordanie, la France veut encore croire à la solution à deux États. Une conférence sur le sujet s'ouvre aujourd'hui avec des membres des sociétés civiles israéliennes et palestiniennes. C'est la deuxième édition. Elle se déroule donc à Paris, alors que les relations entre la France et Israël ont rarement été aussi mauvaises, Frédéric Misselin.
5: Les sujets de crispation s'enchaînent depuis la reconnaissance par Paris de l'État palestinien l'année dernière. Il y a aussi les prises de position françaises sur le Liban, qui ne sont pas du goût des Israéliens. Le Quai d'Orsay a qualifié, je cite, d'inacceptable les frappes israéliennes sur Beyrouth le 8 avril dernier. Des rapports de plus en plus rugueux, donc, dans un contexte marqué par une hausse des actes antisémites en France. Israël estime que les autorités françaises ne font pas assez pour lutter contre, ce que Paris réfute. Plus récemment, la France a interdit l'entrée sur son territoire à deux ministres israéliens d'extrême droite. Le premier, c'était Itamar Ben-Gvir, fin mai, parce que les militants de la flottille pour Gaza ont été maltraité. Le deuxième, c'est Bezalel Smotrich, il y a quelques jours, parce que la France lui reproche de soutenir publiquement l'annexion de la Cisjordanie occupée. Hier, les autorités israéliennes ont refoulé une journaliste française, une consoeur de RFI, Alice Roussard, une décision dont s'est publiquement et personnellement félicité un membre du gouvernement israélien. Frédéric Misselin, Jérusalem, RFI.
2: Et RFI proteste contre le refoulement de sa journaliste Alice Froussard, qui disposait de l'autorisation de voyage requise et d'une demande de visa de presse en bonne et due forme pour travailler en Cisjordanie. Radio France Internationale dénonce une entrave à la liberté de la presse.
0: Et on en a parlé sur RFI, la guerre en Iran a des conséquences aussi sur la Coupe du Monde de football.
2: Et puisque l'équipe iranienne ne pourra entrer aux États-Unis que la veille de ses matchs et devra repartir ensuite. Une compétition déjà critiquée à cause des tensions liées à la politique du gouvernement Trump, à cause aussi de son empreinte carbone. Mais les supporters mexicains ne pensaient plus à ça hier soir. Leur pays, qui est l'un des trois pays hôtes, a remporté le match d'ouverture 2-0 face à l'Afrique du Sud. Le Mexique avait donc accueilli ce match d'ouverture. Alors forcément, Gwendolina Duval, c'était la fête à Mexico.
6: Même avant le coup d'envoi, l'ambiance dans le centre de Mexico n'avait rien à envier au stade.
7: Je suis très content et ému que le Mexique accueille cette Coupe du Monde. Et je suis content de pouvoir le vivre ici, avec la famille et le peuple mexicain.
6: Un pronostic ?
7: 2-0 pour le Mexique, je crois. J'espère.
6: Un souhait qui ne tarde pas à se réaliser, avec un premier but avant la mi-temps, un autre peu après, de quoi chauffer encore plus l'atmosphère.
8: Je passe un super moment, l'ambiance est géniale. Nous, les Mexicains, on s'éclate avec des bières, de la bonne musique, on a tout ce qu'il faut.
6: Au coup de sifflet final, c'est l'explosion de joie.
9: Triompher à la maison, c'est ce qu'il y a de plus beau. C'est encore meilleur que de gagner ailleurs.
10: Il fallait qu'on gagne, il le fallait. C'est ça le Mexique. Bienvenue à tous.
9: Comme tu peux le voir, la fête est à son maximum. C'est tout ce qu'on a de plus précieux. Le football fait vibrer le Mexique.
6: Et toute l'après-midi, la foule a continué à jubiler sur l'avenue Reforma auprès de l'ange de la victoire. Gwendolina Duval, Mexico, RFI.
2: Et de son côté, la Corée du Sud a réussi il y a quelques heures son entrée en lice dans cette Coupe du Monde de football après sa victoire 2-1 contre la République tchèque. La Corée du Sud, où l'ancien président Yoon Suk-yeol a été condamné à une nouvelle peine de prison, 30 ans pour l'envoi de drones en Corée du Nord. Cette initiative en 2024 visait à provoquer Pyongyang à créer un prétexte pour déclencher la loi martiale. C'est la conclusion donc des procureurs qui ont prononcer cette peine contre l'ancien président, déjà condamné à la prison à vie pour insurrection suite à sa tentative d'imposer la loi martiale. Il avait ensuite envoyé l'armée au Parlement pour le museler.
0: Ce sera, Marion, la plus grosse entrée en bourse de l'histoire.
2: Celle de SpaceX, la société spatiale d'Elon Musk. Elle entre aujourd'hui sur le marché du Nasdaq à Wall Street. L'entreprise a fait un long chemin depuis ses débuts balbutiants, compliqués, en 2002. Aujourd'hui, Simon Rosé, elle est devenue un acteur majeur du spatial et elle se tourne de plus en plus vers le secteur de l'intelligence artificielle.
11: Le 24 mars 2006, le vol inaugural de Falcon 1, la première fusée de SpaceX, se termine en explosion. Un an plus tard, le deuxième essai échoue lui aussi, puis le troisième en 2008. Fondée par Elon Musk avec l'argent de la vente de PayPal, l'entreprise passe alors tout près de la faillite. Le tournant arrive le 28 septembre 2008, le quatrième vol de Falcon 1 est un succès. Quelques mois plus tard, la NASA lui accorde 300 millions de dollars, premier versement d'un soutien qui atteindra près de 2 milliards de dollars. SpaceX développe alors Falcon 9, sa fusée phare, et s'impose grâce à la réutilisation de ses lanceurs. Falcon Heavy, Dragon, Starlink, les projets se multiplient. Il y a Starship aussi, cette méga fusée destinée un jour à rejoindre Mars. C'est encore en test, mais la NASA l'a déjà choisi pour son programme lunaire Artemis. En 20 ans, SpaceX est devenu un acteur incontournable du spatial, mais début 2026 marque un changement majeur. L'entreprise absorbe xAI, la société d'intelligence artificielle d'Elon Musk, et devient un groupe présent à la fois dans le spatial, les télécoms, les réseaux sociaux et l'intelligence artificielle.
2: Et Simon Rosé signe aussi un article pour revenir sur cette histoire, sur l'histoire de SpaceX, article à lire sur notre site internet www.rfi.fr.
0: Et l'entrée en bourse de SpaceX, c'est également notre dossier du jour. On en parle dans le journal de 9h. En attendant, il est 7h10 à Kinshasa. L'épidémie d'Ebola continue sa progression dans dans l'est de la RDC.
2: À ce jour, le bilan est de 676 cas et 136 décès confirmés. Selon Africa CDC, l'épidémie n'est toujours pas maîtrisée dans le pays. L'épicentre se trouve toujours dans la province de l'Ituri, dans l'est. Cette province est déjà en proie à une crise sécuritaire avec la présence de groupes armés. Et cette situation complique fortement la riposte contre Ebola. C'est ce qu'explique Albert Essoun. Il est le chef des programmes adjoints de Médecins sans frontières en Ituri.
12: Aujourd'hui, on est quand même dans un contexte de crise humanitaire qui est connue de tous. Et la situation Ebola, malheureusement, vient rendre beaucoup plus complexe la gestion de la situation. Là, maintenant, on est dans un contexte d'insécurité très dynamique, très volatile, qui force la population à se déplacer à la recherche d'un endroit beaucoup plus sécurisé. Et ce mouvement de population ne fait que malheureusement contribuer à faire déplacer aussi le virus. Plus la population se déplace, plus le virus se déplace. Et la chance pour nous, pour mettre fin à la chaîne de contamination de ce virus, devient beaucoup plus difficile. Et donc, c'est pour dire qu'une épidémie comme Ebola, qui vient se greffer sur un terrain de crise humanitaire un peu importante, la gestion devient très difficile, d'où la mobilisation de toute la communauté humanitaire, et en commençant par les structures étatiques également.
2: Albert Essoun, chef des programmes adjoints de Médecins sans frontières en Ituri. Propos recueillis par Paulina Zidi.
0: En France, les partis politiques préparent déjà la présidentielle de 2027.
2: Avec déjà de nombreux candidats déclarés, de premiers meetings donnés, comme celui de Jean-Luc Mélenchon la semaine dernière. Les autorités, l'exécutif, lui aussi, planche déjà sur l'organisation du scrutin, surtout sur les ingérences étrangères. Comment limiter la diffusion de fausses informations, de contenus mensongers sur Internet? Le premier ministre Sébastien Lecornu a tenté de répondre à ces questions lors d'une conférence de presse. C'était hier au secrétariat général de la Défense et de la Sécurité nationale à Paris. Victorien Villaume, l'exécutif s'affiche donc préoccupé par l'enjeu.
13: Depuis 2021, 6 scrutins, aucun n'a échappé à des ingérences numériques étrangères et cela s'est vu encore en mars dernier. Sébastien Lecornu.
14: Le risque, il a été significatif sur les municipales, sans effet majeur. Il laisse à entrevoir les perspectives de menaces lourdes sur l'élection présidentielle.
13: Lors des municipales, 4 opérations d'ingérence détectées, issues de réseaux israéliens et pro-russes. Parmi les victimes, le candidat Pierre-Yves Bournazel, mais aussi 3 candidats insoumis, détaille Marc-Antoine Briand du réseau anti-ingérence Viginium.
15: Au travers notamment de la diffusion de narratifs manifestement inexacts ou trompeurs, d'accusations d'agressions sexuelles.
13: Si ces opérations ont rencontré peu de visibilité, toute la classe politique peut être visé, prévient le Premier ministre qui met plusieurs mesures sur la table.
14: La création de nouveaux référés pendant la période électorale. Aujourd'hui, vous êtes dans une zone qui n'est pas confortable pour le juge, qui n'est pas confortable pour le plaignant. Évidemment, la question du durcissement des peines. Il existe des choses, mais ça n'a rien de dissuasif pour dire les choses de manière un peu diplomatique.
13: Sébastien Lecornu espère qu'une loi consensuelle sur les ingérences sera injectée dans l'agenda parlementaire dès cet automne pour une adoption avant la présidentielle.
2: Victorien Villaume du service politique de RFI.
0: Et c'était le journal de Marion Cazanov. Merci beaucoup Marion, il est 6h13 en temps universel à suivre. Dans la prochaine demi-heure, le grand invité international, nous recevons ce matin Robert Mallet, ancien conseiller des présidents démocrates.
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16: La météo de ce vendredi avec le retour des températures estivales. Pour aujourd'hui, aucun nuage à l'horizon et 24 degrés attendus cet après-midi à Langogne, 26 à Mende et 27 à Marvejols et Lacanourgue. Ce week-end, nous allons encore gagner quelques degrés pour dépasser les 30 degrés. Ce sera également le

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1: Bonjour, bienvenue dans vos informations locales. Au sommaire aujourd'hui, des élections municipales inédites à Albaret-le-Comtal et Saint-Juéry, le festoc qui s'empare de Marvejols ce week-end et le contournement de la RN 88 à Langogne qui franchit une nouvelle étape. C'est un dossier très attendu en Lozère. Le contournement de la RN 88 à Langogne avance. Une convention de cofinancement vient d'être validée avec 1,1 million d'euros apportés par la région Occitanie pour financer les études et les acquisitions foncières. À terme, une nouvelle route de 7 km déviera le trafic par l'est de la ville. Les travaux de la première phase sont estimés à 80 millions d'euros et inscrits au contrat de plan État-région. 3 ans d'études s'ouvrent désormais. Et toujours du côté de la région Occitanie, une passerelle va renaître dans les gorges du Tarn. Le pont de la Muse, emporté par les crues de 1900, va retrouver une seconde vie. Ses piles seront consolidées pour accueillir en 2027 une passerelle piétonne en acier et bois. Les randonneurs n'auront plus à emprunter le pont routier pour traverser. La région contribue à hauteur de 21 000 euros à ce projet qui allie patrimoine et mobilité douce. Et ce week-end, la région Occitanie offre aussi une belle occasion de se déplacer. Les trains Lio passent à 1 euro samedi et dimanche sur l'ensemble des lignes jusqu'à Avignon, Agen, Pau ou encore Brive. Pour tous les publics, il vous faut réserver sur le site lié au train ou au guichet des gares. Direction maintenant le nord de la Lozère où deux communes retournent aux urnes ce dimanche. Albaret-le-Comtal d'abord. En mars dernier, aucune candidature n'avait été déposée. Les 131 habitants n'avaient donc pas pu voter. Cette fois-ci, deux listes s'affrontent derrière Éric Maury et Arnaud Brunel pour constituer un conseil municipal. À ce sujet, Gilles Quénervé, préfet de la Lozère.
2: On espère cette fois-ci effectivement pouvoir avoir un maire, puisque malheureusement on s'est retrouvé au dernier moment avec des communes qui ne disposaient pas du nombre suffisant de listes pour candidater. Donc les choses vont s'organiser tranquillement. Sur Albaret, donc il y avait évidemment une entité qui s'est mise en place pour gérer le quotidien. Et maintenant on va repartir sur un fonctionnement normal avec des élections, un maire élu, des élus. Et puis évidemment tout ça fera l'objet aussi d'une rencontre avec ces élus pour leur préciser les choses et encore une fois leur faire cette offre de service. On va vous accompagner.
1: Même rendez-vous ce dimanche pour Saint-Juéry, 53 habitants à quelques kilomètres de là. Après 6 démissions en cascade au sein du conseil municipal élu en mars, les habitants sont à nouveau appelés aux urnes pour élire 5 conseillers. Une seule liste est en lice, conduite par Laurent Crépin. Ce week-end, Marvejols se prépare à vibrer en occitan. Ce soir et demain, la ville accueille la 4e édition du Festoc, le festival occitan en Gévaudan. Cinéma d'animation, danse folklorique, concerts, spectacles en déambulation dans les rues et feux de la Saint-Jean. Tout ça gratuitement et pour toute la famille. Alexis Lormeau, programmateur culturel à la communauté de communes du Gévaudan, nous explique l'esprit du festival.
3: Le Festoc, c'est un festival d'abord qui répond à un appel à projet de la région Occitanie sous l'appellation Total Festum et qui a deux dimensions, qui met en valeur les langues régionales, donc en l'occurrence pour nous c'est l'Occitan, et aussi les rituels au moment du solstice d'été. Donc là, ce Festoc se terminera par un grand feu de la Saint-Jean. Voilà. Ça c'est les deux principales dimensions du Festoc, et c'est aussi une fête populaire au sens le plus large du terme, c'est-à-dire qui s'adresse à toutes et tous, à toute la famille, à toutes les générations, à toutes les bourses, puisque c'est entièrement gratuit. Donc voilà, c'est vraiment un moment de rassemblement les 12 et 13 juin, tous ensemble, à Marvejols.
1: Le Festoc commence donc ce soir à 20h au cinéma Le Trianon pour la projection des Contes d'Oc, puis demain samedi dès 14h30 sur l'Esplanade de l'Europe à Marvejols. Entrée libre, tout public. Plus d'informations sur le site de la région Occitanie. Les rendez-vous du jour maintenant, cet après-midi à 15h, direction la Maison de l'Aubrac pour une question qui concerne tout le territoire. Quel climat sur l'Aubrac en 2050 ? Les Amis du Parc Naturel lancent leur 3e saison de rencontres consacrée cette année au changement climatique. Au programme, un diagnostic climatique et une intervention sur l'adaptation de l'urbanisme et des bâtiments. Entrée gratuite, sans réservation. Ce soir à Grèze, l'Assemblée Générale de la Fédération Départementale des Foyers Ruraux de Lozère. Dès 17h, l'AG du Comité Départemental du Sport en Milieu Rural, puis à 18h30, celle de la Fédération, celle du Moulin du Vent. Au programme, bilan de l'année, projet à venir et vie du réseau rural lozérien. Demain, trois rendez-vous à ne pas manquer à Bal-Siège. Tout d'abord, la médiathèque et le comité des fêtes organisent Bal-Siège plage de 14h à 21h. Compte, jeux, atelier. Il y a 18h, l'inauguration officielle de la médiathèque en présence du conseil municipal. Amende, l'union départementale des associations familiales, fête ses 80 ans. Depuis 1945, l'UDAF accompagne les familles lausériennes. Rendez-vous à 14h à l'espace Georges Frêche. Et au Pont de Montvert, l'association Kélissa célèbre ses 20 ans d'engagement auprès du peuple afghan. En Éthiopie. À partir de 18h à la salle polyvalente, exposition, photos, repas éthio-lausérien et concert de l'artiste africain Ali. Ce soir, rendez-vous à 20h à la Genette Verte de Florac. Le collectif 14 et la Nouvelle Dimension invitent à découvrir les films réalisés lors d'une semaine de tournage intensif, une soirée gratuite pour retrouver les cinéastes et visionner leurs créations. Deux rendez-vous ce week-end également pour clôturer ce journal. Tout d'abord, le village d'Alenc se transforme en terrain de jeux géants avec sa 8e édition du festival Alenc Jacta Est, sous le thème Bienvenue au camping des flots jeux, jeux de société, escape game, tournois, jeux vidéo, karaoké, loup-garou, deux jours d'animation pour petits et grands avec restauration et camping sur place, l'entrée est gratuite. Et ce week-end, ne manquez pas, mon petit doigt m'a dit, la fête artistique par et pour les enfants, au programme atelier créatif, fabrication de marionnettes, spectacle, scène ouverte, banquet partagé et représentation théâtrale. Un week-end placé sous le signe de l'imagination, de la création et du partage qui se clôturera dimanche à 17h avec l'inauguration de la cabane réalisée par les enfants. Mon petit doigt m'a dit un rendez-vous à vivre en famille à la fabrique du Viala à la Nuéjol.
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1: La météo de ce vendredi avec le retour des températures estivales. Pour aujourd'hui, aucun nuage à l'horizon et 24 degrés attendus cet après-midi à Langogne, 26 à Mende et 27 à Marvejol et Lacanourgue. Ce week-end, nous allons encore gagner quelques degrés pour dépasser les 30 degrés. Et ce sera également le cas au moins jusqu'à mercredi. Enfin aujourd'hui, c'est la Saint-Olivier.

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0: Toute l'actualité avec Martin Guez. Martin, paré au décollage, la fusée SpaceX à la conquête de Wall Street.
2: Pour l'entrée en bourse la plus importante de l'histoire, l'entreprise d'Elon Musk, spécialisée dans l'aérospatiale mais aussi dans l'intelligence artificielle, a vu les choses en grand à Times Square à New York. Non sans susciter quelques critiques, nous ferons le point dès le début de ce journal sur cette petite révolution boursière avec Jeanne Bartoli du service économie. Pour la 38e fois depuis le début de la guerre avec l'Iran, Donald Trump promet un accord imminent. Voilà le décompte, un brin ironique tenu par la chaîne américaine CNN. Alors cette fois-ci, y a-t-il vraiment des raisons d'être optimiste? Alors qu'il y a encore quelques heures, le président des États-Unis promettait de frapper très fort l'Iran. Réponse à suivre. Nous serons aussi dans ce journal sur le site archéologique et lieu saint de Nabi Samuel, qui se trouve en territoire palestinien occupé, mais qui est visé par un arrêté d'expropriation israélien. En Itouri, où la riposte à l'épidémie d'Ebola est largement entravée. Et puis à Séoul, où les Sud-Coréens se sont réveillés avec le sourire, avec une première victoire de leur sélection face à la République tchèque au Mondial de foot au Mexique.
0: SpaceX prêt à décrocher la Lune. L'entreprise d'Elon Musk prépare une entrée fracassante à Wall Street.
2: Vers l'infini et même au-delà, Pierre, cette entrée en bourse pourrait propulser la fortune de l'homme d'affaires au-delà du seuil symbolique des 1000 milliards de dollars. Et qu'importe les critiques des ONG ou de cette sénatrice démocrate qui a appelé à suspendre cette entrée en bourse. Qu'importe ce bonhomme gonflable géant de 10 mètres représentant Elon Musk installé par ses détracteurs devant le siège de la bourse new-yorkaise. Rien ne semble pouvoir arrêter le rouleau compresseur SpaceX. Bonjour Jeanne Bartoli.
3: Bonjour Martin, bonjour à tous.
2: Journaliste au service économie de RFI, vous revenez ce matin sur cette levée de fonds de 75 milliards de dollars, de très loin la plus importante de l'histoire. Alors concrètement, comment ça va se passer?
3: Alors ce sera cet après-midi, un peu après l'ouverture de Wall Street. On attend le début de la cotation de SpaceX entre 14h30 et 17h30 en temps universel. Le prix de l'action est connu, il a été fixé à 135 dollars. SpaceX va mettre en vente plus de 555 millions d'actions, ce qui devrait mathématiquement permettre de lever 75 milliards de dollars.
2: Alors, on le disait, cette introduction en bourse, elle barre des records. Jeanne, SpaceX qui vise une valorisation boursière, tenez-vous bien, à 1765 milliards de dollars.
3: Oui, c'est un montant historiquement élevé, d'autant plus si on le compare au chiffre d'affaires réel de SpaceX. C'est ce qu'explique Mathéis Mouflet, analyste de marché chez XTB France.
4: C'est assez rare qu'on ait une entreprise qui soit en bourse avec une valorisation qui est de 100 fois son chiffre d'affaires. En fait, ça n'arrive quasiment jamais parce que tout le monde considère que c'est complètement survalorisé quand ça arrive.
2: Et Jeanne, SpaceX, c'est l'entreprise qui fait fortune tout en perdant des milliards.
3: Et oui, en 2025, l'entreprise a accusé une perte nette de 4,9 milliards de dollars car SpaceX, ce n'est pas que des fusées, des vaisseaux spatiaux. Il y a aussi le fournisseur d'accès Internet par satellite Starlink et l'activité IA qui a été absorbée par SpaceX en début d'année en vue de cette introduction en bourse. La seule de ces trois activités rentables, eh bien, c'est Starlink, entre 50 et 100% de croissance par an. À côté, XR qui est la société d'intelligence artificielle qui détient aussi le réseau social X, demande des investissements pharaoniques. Selon Bloomberg News, le laboratoire XAI a dépensé 8 milliards de dollars en liquidité au cours des 9 premiers mois de 2025, ce qui explique certains doutes émis par des analystes face à cette introduction en bourse.
2: Et alors finalement, sur quoi ils misent ces investisseurs?
3: Eh bien, sur du génie, sur un pari. Ils achètent de l'avenir, car SpaceX investit massivement dans ses satellites, ses infrastructures et surtout donc son activité d'IA. Wall Street ne regarde pas seulement les comptes du groupe. Elle achète une trajectoire vendue par Elon Musk dans un écosystème de l'IA très dynamique et en forte croissance. Écoutez à ce sujet Mathéis Mouflet.
4: Alors certes, OpenAI, Anthropic et XAI perdent de l'argent, mais tout le reste du secteur, donc évidemment Nvidia, Micron, Marvel, les semi-conducteurs et même un certain nombre d'entreprises de software, donc Adobe, etc., qui ont eu un petit peu de mal en bourse, mais continuent à gagner beaucoup d'argent, et évidemment les hyperscalers et les GAFAM, tout cet écosystème-là gagne énormément d'argent et a les moyens de faire des investissements colossaux.
3: Un chiffre, Martin, la banque Morgan Stanley qui prévoit que l'activité IA de SpaceX générera environ 190 milliards de dollars de chiffre d'affaires en 2030. Alors, symbole d'une bulle spéculative ou opération du siècle, l'introduction en bourse de SpaceX servira en tout cas de baromètre pour la vague à venir. Les géants de l'IA Anthropic et OpenAI ont aussi déposé leur dossier d'introduction en bourse.
2: Et vous signez ce matin le dossier de la rédaction. Merci beaucoup, Jeanne Bartoli, SpaceX, qui fait partie ailleurs, c'est 24 ans avec cette entrée en bourse. Retour sur la saga spatiale et IA de l'entreprise à lire sur notre site internet RFI.fr.
0: Ce n'est pas une première. Loin de là, Donald Trump change encore d'avis et remplace ses menaces de frappe par des espoirs d'accord.
2: Un accord cadre avec l'Iran qui serait imminent, signé dès ce week-end en Europe, selon lui, avec la présence de son vice-président J.D. Vance. Des promesses à prendre toutefois avec précaution, car il s'agit de la 38e promesse d'un accord imminent depuis le début de la guerre, selon le décompte de CNN. L'Iran, de son côté, tempère et déclare qu'aucune décision définitive n'a été prise concernant cet accord cadre. Les médias iraniens qui rapportent tout de même qu'une bonne partie du texte a été finalisée, mais qu'il comprend des lignes rouges, comme l'arrêt des combats au Liban, l'annulation des frappes américaines et l'espoir d'un accord qui dope les marchés ce matin, puisque la bourse de Tokyo grimpe de 3%, celle de Séoul de plus de 7%. Les États-Unis, loin d'être perdants depuis le début de la crise, le pays serait même devenu le premier exportateur mondial de brut durant la période. Explication Altine Lazage.
5: Les exportations américaines de brut et de produits pétroliers atteignent environ 10,5 millions de barils par jour, selon l'agence Vortexa, spécialisée dans le suivi maritime des flux énergétiques. Un niveau qui placerait désormais les États-Unis devant l'Arabie Saoudite et la Russie. Cette montée en puissance s'explique par le boom du pétrole de schiste, mais aussi par le contexte géopolitique actuel. Le blocage du détroit d'Ormuz perturbe fortement le marché mondial de l'or noir. Dans le même temps, la Russie reste fragilisée par les sanctions occidentales et par les attaques ukrainiennes visant ses infrastructures énergétiques. Dans ce contexte, les flux du brut se réorientent. Les exportations américaines progressent vers l'Europe et l'Asie, tandis que l'OPEP voit son influence relative diminuer. Reste à savoir si cette domination américaine est appelée à durer, car si elle se confirme, elle pourrait redessiner durablement les rapports de force sur le marché mondial de l'énergie et renforcer encore l'influence économique et géopolitique de Washington.
2: Et le conflit avait lui repris de manière dimanche, de manière spectaculaire, quand l'Iran a lancé des missiles sur Israël pour la première fois depuis la trêve du 8 avril. Et sont en représailles à des frappes israéliennes sur Beyrouth, des bombardements qui se poursuivent au Liban. Hier, 10 membres de l'hôpital de tir dans le sud du pays ont été blessés.
0: Toujours au Proche-Orient, l'espoir d'une solution à deux États n'a jamais paru si lointaine.
2: Et l'espoir que tente de raviver ce vendredi une conférence internationale qui se tiendra à Paris tout à l'heure, ce qui fait suite à l'initiative lancée l'année dernière par la France et l'Arabie Saoudite. La France qui a reconnu officiellement l'État palestinien en septembre dernier, mais sur le terrain, la réalité est tout autre, notamment en Cisjordanie occupée où les violences des colons atteignent un niveau record selon l'ONU. Israël par ailleurs qui a émis un arrêté d'expropriation pour une partie du site archéologique et lieu saint de Nabi Samuel qui se trouve en territoire palestinien occupé, un lieu très stratégique pour l'État hébreu où s'est rendue notre correspondante Amira Suila.
6: Toute la journée, des quarts des verres se dégrappent de fidèles juifs dans ce village palestinien. Sous un parasol, entouré de ses petits-enfants de soda et de glace, Victor David savoure le moment.
7: Ça, c'est la tombe de Shmuel. Alors ici, on vient, hein, les enfants qui ont 3 ans, ils viennent ici et on coupe un peu les cheveux.
8: Et est-ce que vous savez que l'État israélien a décidé de saisir des terres palestiniennes ici?
7: Je ne sais pas. Mais on vit ensemble, il n'y a pas de problème ici.
6: Pas de problème, pas vraiment la vie des Palestiniens. Depuis plus de 50 ans, le village vit au rythme des destructions de maisons. Et les autorités israéliennes viennent d'émettre un nouvel avis d'expropriation de 11 hectares. Il inclut l'enceinte de la mosquée qui comprend le tombeau présumé du prophète Samuel. Emir Adel Abd, à la tête du conseil du village, se sent démuni face à cette situation.
9: Les pierres, ce n'est pas si important. Ce qui compte, c'est l'humain. Mais aujourd'hui, les Israéliens veulent que cela devienne une guerre de religion. Je dis bien les Israéliens et pas les Juifs. Ils veulent laisser une empreinte historique sur ce bout de terre, s'inventer une histoire qu'ils pourront léguer aux générations futures.
6: Entouré de 4 colonies israéliennes et désormais coupé du reste de la Cisjordanie occupée, la localité de Nabi Samuel se sent de plus en plus prise en étau par l'occupation israélienne. Amira Suilem, de retour de Nabi Samuel, RFI.
2: RFI par ailleurs dénonce une entrave à la liberté de la presse après le refus d'entrée opposé par Israël à notre journaliste Alice Froussard qui couvre depuis plusieurs années le conflit israélo-palestinien pour l'antenne de RFI et pour d'autres médias francophones. Une décision injustifiable et qui nous scandalise, réagit de son côté Reporters sans frontières. Entretien avec le responsable du bureau Moyen-Orient de RSF à lire sur RFI.fr.
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0: Ah, il est 9h09 à Paris comme à Bounia. Le virus Ebola continue de se propager en Ituri, dans l'est de la RDC.
2: 676 cas confirmés, 136 décès selon les autorités congolaises. Nous sommes ce matin à Rwanpara, zone particulièrement touchée par l'épidémie, où vivent des milliers de déplacés qui ont fui les violences armées. Reportage au camp de Tséré, où se protéger d'Ebola relève du défi quotidien. Coralie Piré.
10: Sous le regard timide de quelques enfants, les humanitaires de l'ONG Solidarité Internationale installent une station de lavage de mains. Car pour se protéger d'Ebola, l'eau est essentielle. Sans eau, impossible de préparer les solutions chlorées nécessaires à la désinfection. Or, dans ce camp, qui accueille plus de 8000 personnes, il n'y a qu'un seul point d'eau. Alors, chaque jour, Ralessi, 64 ans, est contrainte de sortir du site trois fois par jour pour acheter des bidons pour l'hygiène de base.
11: Les conditions d'hygiène ? Non, ici, ça ne se passe pas bien. On vit comme on peut, mais c'est difficile. Nous manquons d'installations sanitaires. Ici, il n'y a pas de douche et il n'y a pas assez de toilettes.
10: À quelques mètres, des ouvriers de Solidarité Internationale installent un impluvium. Stéphane Kanyama est responsable programme eau, hygiène et assainissement pour l'ONG.
12: Donc ça, c'est un dispositif qu'on a mis en place qui va permettre à ce qu'on puisse collecter les eaux des pays et les stocker, afin que ça puisse aider pour les travaux de décontamination, de l'hygiène des surfaces.
10: L'initiative est saluée par les autorités médicales locales, mais reste rare. Sur les 19 fers de santé que compte Rwanpara, seuls 4 à ce jour sont appuyés par des ONG. Coralie Pierret, de retour de Rwanpara, RFI.
0: C'est une très mauvaise nouvelle pour le climat. El Niño est bien là.
2: L'Agence américaine d'observation océanique et atmosphérique alerte déjà sur des indicateurs anormalement élevés. Ce phénomène climatique cyclique pourrait devenir l'un des épisodes les plus intenses jamais enregistrés depuis le début des mesures en 1950. El Niño qui pourrait provoquer sécheresse et pluie diluvienne. Jeanne Richard.
13: Ça y est, les températures de l'océan Pacifique au large de l'Amérique latine et de l'Équateur se sont réchauffées au-dessus d'un seuil d'alerte. C'est le signe qu'El Niño a commencé. L'Agence américaine d'observation océanique et atmosphérique, la NOAA, estime même qu'il y a 63% de risque qu'il devienne très fort au cours des mois qui viennent, au point de devenir l'un des plus intenses jamais enregistrés depuis le début des mesures en 1950. Cette surchauffe de l'océan va perturber la circulation des vents et les pluies dans le monde entier, en particulier sous les tropiques. Et si chaque El Niño est différent, généralement, le phénomène provoque ou intensifie des sécheresses dans certaines régions de l'Amazonie, d'Amérique centrale, d'Afrique australe ou d'Australie et des perturbations de la mousson en Inde et des pluies diluviennes dans l'est de l'Afrique. Le pic d'El Niño est attendu entre novembre et janvier, mais il peut mettre des mois à se dissiper et les températures mondiales continuent alors de grimper. De nombreux climatologues craignent que 2027 batte le record de l'année la plus chaude jamais enregistrée.
2: Jeanne Richard du service environnement de RFI.
0: Enfin, la Coupe du monde de football est en cours de téléchargement.
2: À peu près 2% pour l'instant, Pierre, alors que 2 matchs sur 104 ont été pour l'instant joués, 2 rencontres disputées au Mexique, avec d'abord la victoire de l'un des 3 pays hôtes, la sélection mexicaine, vainqueur 2-0 du match d'inauguration face à l'Afrique du Sud, avec un but dès la 9e minute de Julián Quiñones, avec avant un autre but de la légende Raúl Jiménez à la 67e. Un match marqué aussi par plusieurs expulsions à ce petit jeu. C'est l'Afrique du Sud qui l'emporte 2-1. Ils ont pris des cartons rouges, Sitolé et Temba Zouane. Et puis l'autre rencontre du groupe opposait la Corée du Sud à la République tchèque à Guadalajara. Et petite surprise, ce sont les Sud-Coréens qui l'ont emporté. Pourtant menés à l'heure de jeu, ils ont su inverser la tendance pour s'imposer 2-1. Une victoire à l'heure du petit déjeuner à Séoul, vécu avec appétit dans la capitale sud-coréenne. C'est Lio Fioretti.
14: Plus de 6000 personnes dès le matin sur l'esplanade Gwanghwamun pour regarder sur les écrans géants des façades des immeubles cette première rencontre pour la Corée du Sud. Jongdam, corne sur la tête pour célébrer les Diables Rouges sud-coréens, vient de finir son gimbap, rouleau de riz entouré d'algues. Un bon petit déjeuner pour entamer cette Coupe du Monde avec beaucoup d'attentes pour cette supportrice.
15: Je

0: Mon fils de 12 ans participe aussi à ce qui est officiellement une sortie éducative, mais nous allons surtout profiter du match. J'ai posé ma journée juste pour ça.
1: Pour les Diables Rouges sud-coréens, rendez-vous la semaine prochaine pour leur deuxième match face au Mexique cette fois. C'est Lio Fioretti, Séoul, RFI.
2: Et aujourd'hui, un deuxième pays hôte débute sa compétition, à savoir le Canada.
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4: La météo de ce vendredi avec le retour des températures estivales. Pour aujourd'hui, aucun nuage à l'horizon et 24 degrés attendus cet après-midi à Langogne, 26 à Mende et 27 à Marvejols et Lacanourgue. Ce week-end, nous allons encore gagner quelques degrés pour dépasser les 30 degrés. Ce sera également le cas au moins jusqu'à mercredi. Enfin aujourd'hui, c'est la Saint-Olivier.
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0: le cadre des Semaines nationales de la santé sexuelle et en partenariat avec l'ARS et Promotion Santé Occitanie, 48FM donne la parole aux acteurs et actrices de Lozère. Pour cet épisode, rencontre avec...
1: Docteur Lydiane Lafont, je suis médecin sexologue à l'hôpital Lozère.
2: Quelle est votre vision du bien-être sexuel ?
1: La sexualité, oui, ça ne se limite pas à l'absence, une bonne sexualité, à l'absence de maladie. C'est vraiment un état complet de bien-être physique, mais aussi mental, social. C'est pouvoir faire ce qu'on veut de son corps en toute sécurité avec des partenaires avec qui la communication va être fluide et surtout être rassuré sur... son fonctionnement, quoi. Il y a beaucoup de questions autour des questions de normes, en fait. Et moi, je suis aussi là pour répondre à ces interrogations-là. Il y a beaucoup de gens qui viennent questionner, en tout cas dans ma consultation, « Je fonctionne comme ça, est-ce que c'est normal ? J'ai envie de faire ça, est-ce que c'est normal ? Je consulte le porno comme ci, comme ça, ou j'ai tel fantasme ?» Et donc, moi, je suis là pour un peu les aider à voir qu'est-ce qui est... pathologique ou pas, et de les rassurer là-dessus, quoi. Voilà, ou de les accompagner au cas où il y aurait une problématique, en effet.
2: Quel type de problématique pouvez-vous rencontrer ?
1: La problématique que j'ai, moi, dans ma consultation, ça va plutôt être sur la place que peut prendre la pornographie, avec parfois des patients qui ont vraiment des addictions à la pornographie ou le visionnage de contenu de plus en plus trash. Et donc, pour moi, l'axe d'amélioration pour les jeunes, en tout cas, ça serait à travers l'éducation à la sexualité, de parler des risques de consommer du porno et de ce qu'on peut trouver aussi dans le porno.
2: Quel progrès reste-t-il à faire en matière de santé sexuelle ?
1: Ah, y en a beaucoup, hein ? Mais je crois que la question du consentement, elle est essentielle, et notamment... au sein des couples, puisque moi, je reçois quand même beaucoup de femmes de tout âge qui se retrouvent encore dans des situations où la communication est compliquée avec leur partenaire et justement où leur consentement n'est pas forcément recherché ni attendu pour avoir des relations au sein du couple. Donc ça, c'est peut-être un gros axe d'amélioration. Et après, la question de l'éducation globale à la sexualité, que ce soit pour les jeunes ou les moins jeunes, je crois qu'on est encore loin des recommandations, quoi.
2: Quel public peut faire appel à vous ?
1: Tout le monde est bienvenu, sachant que moi, ici, je reçois des adultes ou des adolescents au-delà de 15 ans. Voilà, je ne reçois pas de personnes plus jeunes. Et après, tout le monde peut prendre rendez-vous directement sur Doctolib ou en appelant le secrétariat de consultation, seul ou en couple. Quelle que soit la question, il n'y a pas de question bête. Hein. Si on s'interroge et si on ne trouve pas les bonnes réponses sur Internet, dont il faut se méfier, je pense, il ne faut pas hésiter à venir. Ce sont des consultations qui se font en toute confidentialité, évidemment.
2: Comment vous contactez ?
1: Donc, la consultation de sexologie, on peut la trouver en cherchant Dr Lafont sur Doctolib ou bien en appelant le secrétariat de l'hôpital ou enfin le standard qui redirigera vers le secrétariat des consultations externes. Voilà.
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1: Bonjour, bienvenue dans vos informations locales. Au sommaire aujourd'hui, des élections municipales inédites à Albaret-le-Comtal et Saint-Juéry, le Festoc qui s'empare de Marvejols ce week-end et le contournement de la RN 88 à Langogne qui franchit une nouvelle étape. C'est un dossier très attendu en Lozère. Le contournement de la RN 88 à Langogne avance. Une convention de cofinancement vient d'être validée avec 1,1 million d'euros apportés par la région Occitanie pour financer les études et les acquisitions foncières. À terme, une nouvelle route de 7 km déviera le trafic par l'est de la ville. Les travaux de la première phase sont estimés à 80 millions d'euros et inscrits au contrat de plan État-région. 3 ans d'études s'ouvrent désormais. Et toujours du côté de la région Occitanie, une passerelle va renaître dans les gorges du Tarn. Le pont de la Muse, emporté par les crues de 1900, va retrouver une seconde vie. Ses piles seront consolidées pour accueillir en 2027 une passerelle piétonne en acier et bois. Les randonneurs n'auront plus à emprunter le pont routier pour traverser. La région contribue à hauteur de 21 000 euros à ce projet qui allie patrimoine et mobilité douce. Et ce week-end, la région Occitanie offre aussi une belle occasion de se déplacer. Les trains Lio passent à 1 euro samedi et dimanche sur l'ensemble des lignes jusqu'à Avignon, Agen, Pau ou encore Brive. Pour tous les publics, il vous faut réserver sur le site Lio Train ou au guichet des gares. Direction maintenant le nord de la Lozère où 2 communes retournent aux urnes ce dimanche. Albaret-le-Comtal d'abord. En mars dernier, aucune candidature n'avait été déposée. Les 131 habitants n'avaient donc pas pu voter. Cette fois-ci, 2 listes s'affrontent derrière Éric Maury et Arnaud Brunel pour constituer un conseil municipal. À ce sujet, Gilles Quénervé, préfet de la Lozère.
2: On espère cette fois-ci effectivement pouvoir avoir un maire, puisque malheureusement on s'est retrouvé au dernier moment avec des communes qui ne disposaient pas du nombre suffisant de listes pour candidater. Donc les choses vont s'organiser tranquillement. Sur Albaret, donc il y avait évidemment une entité qui s'est mise en place pour gérer le quotidien. Et maintenant on va repartir sur un fonctionnement normal avec des élections, un maire élu, des élus. Et puis évidemment tout ça fera l'objet aussi d'une rencontre avec ces élus pour leur préciser les choses et encore une fois leur faire cette offre de service. On va vous accompagner.
1: Même rendez-vous ce dimanche pour Saint-Juéry, 53 habitants à quelques kilomètres de là. Après 6 démissions en cascade au sein du conseil municipal élu en mars, les habitants sont à nouveau appelés aux urnes pour élire 5 conseillers. Une seule liste est en lice, conduite par Laurent Crépin. Ce week-end, Marvejols se prépare à vibrer en occitan. Ce soir et demain, la ville accueille la 4e édition du Festoc, le festival occitan en Gévaudan. Cinéma d'animation, danse folklorique, concerts, spectacles en déambulation dans les rues et feux de la Saint-Jean. Tout ça gratuitement et pour toute la famille. Alexis Lormeau, programmateur culturel à la communauté de communes du Gévaudan, nous explique l'esprit du festival.
3: Le Festoc, c'est un festival d'abord qui répond à un appel à projet de la région Occitanie sous l'appellation Total Festum et qui a 2 dimensions, qui met en valeur les langues régionales, donc en l'occurrence pour nous c'est l'Occitan, et aussi les rituels au moment du solstice d'été. Donc là, ce Festoc se terminera par un grand feu de la Saint-Jean. Voilà. Ça c'est les 2 principales dimensions du Festoc, et c'est aussi une fête populaire au sens le plus large du terme, c'est-à-dire qui s'adresse à toutes et tous, à toute la famille, à toutes les générations, à toutes les bourses, puisque c'est entièrement gratuit. Donc voilà, c'est vraiment un moment de rassemblement les 12 et 13 juin, tous ensemble, à Marvejols.
1: Le Festoc commence donc ce soir à 20h au cinéma Le Trianon pour la projection des Contes d'Oc, puis demain samedi dès 14h30 sur l'Esplanade de l'Europe à Marvejols. Entrée libre, tout public. Plus d'informations sur le site de la région Occitanie. Les rendez-vous du jour maintenant, cet après-midi à 15h, direction la Maison de l'Aubrac pour une question qui concerne tout le territoire. Quel climat sur l'Aubrac en 2050 ? Les amis du Parc Naturel lancent leur 3e saison de rencontres consacrée cette année au changement climatique. Au programme, un diagnostic climatique et une intervention sur l'adaptation de l'urbanisme et des bâtiments. Entrée gratuite sans réservation. Ce soir à Grèze, l'Assemblée Générale de la Fédération Départementale des Foyers Ruraux de Lozère. Dès 17h, l'AG du Comité Départemental du Sport en Milieu Rural, puis à 18h30, celle de la Fédération, celle du Moulin du Vent. Au programme, bilan de l'année, projet à venir et vie du réseau rural lozérien. Demain, trois rendez-vous à ne pas manquer à Bal-Siège. Tout d'abord, la médiathèque et le comité des fêtes organisent Bal-Siège plage de 14h à 21h. Compte, jeux, ateliers. Il y a 18h, l'inauguration officielle de la médiathèque en présence du conseil municipal. Amende, l'union départementale des associations familiales, fête ses 80 ans. Depuis 1945, l'UDAF accompagne les familles lausériennes. Rendez-vous à 14h à l'espace Georges Frêche. Et au Pont de Montvert, l'association Kélissa célèbre ses 20 ans d'engagement auprès du peuple afghan. En Éthiopie. À partir de 18h à la salle polyvalente, exposition, photos, repas éthio-lausérien et concert de l'artiste africain Ali. Ce soir, rendez-vous à 20h à la Genette Verte de Florac. Le collectif 14 et la Nouvelle Dimension invitent à découvrir les films réalisés lors d'une semaine de tournage intensif, une soirée gratuite pour retrouver les cinéastes et visionner leurs créations. Deux rendez-vous ce week-end également pour clôturer ce journal. Tout d'abord, le village d'Alenc se transforme en terrain de jeu géant avec sa 8e édition du festival Alenc Jacta Est, sous le thème Bienvenue au camping des flots jeux, jeux de société, escape game, tournois, jeux vidéo, karaoké, loup-garou, deux jours d'animation pour petits et grands avec restauration et camping sur place, l'entrée est gratuite. Et ce week-end, ne manquez pas, mon petit doigt m'a dit, la fête artistique par et pour les enfants, au programme atelier créatif, fabrication de marionnettes, spectacle, scène ouverte, banquet partagé et représentation théâtrale. Un week-end placé sous le signe de l'imagination, de la création et du partage qui se clôturera dimanche à 17h avec l'inauguration de la cabane réalisée par les enfants. Mon petit doigt m'a dit un rendez-vous à vivre en famille à la fabrique du Viala à la Nuéjolle.

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0: Bonjour à toutes et à tous, bienvenue dans la Minute de la Deal sur 48FM où chaque semaine les experts de la Deal répondent à vos questions sur le logement, location, copropriété, travaux, rénovation énergétique et bien d'autres sujets. Et selon ces sujets, les réponses sont apportées par les juristes ou par les conseillers France Rénov du programme Clé pour l'habitat en Lozère, un dispositif du conseil départemental. D'ailleurs, vous aussi, vous pouvez participer à cette émission posant une question sur contact@adil48.org. Aujourd'hui, c'est Jérémy, conseiller à la DIL de la Lozère, qui souhaite nous parler de l'adaptation des logements à la perte d'autonomie. Bonjour Jérémy.
1: Bonjour, bonjour à tous.
0: Alors, la perte d'autonomie, on en parle beaucoup, mais qu'est-ce que ça recouvre exactement ?
1: Eh bien, tout d'abord, un peu de contexte, pour bien comprendre de quoi on parle. C'est aujourd'hui un enjeu sociétal majeur. On estime en 2050, d'ailleurs, que plus du tiers de la population aura plus de 60 ans. En parallèle, on a une aspiration grandissante et puis légitime pour pouvoir rester au domicile le plus longtemps possible avec le maximum de confort, d'autonomie et de sécurité. Donc la perte d'autonomie, ça représente tous les actes du quotidien qui vont devenir de plus en plus difficiles avec le temps ou suite à un accident, une maladie et qui nécessiteront aussi parfois l'aide d'un tiers. Monter les escaliers, faire sa toilette, sortir de la voiture, cuisiner, mettre du bois dans le poêle par exemple, tout ça, voilà tous ces petits actes quotidiens qui deviennent de plus en plus difficiles. Alors en général on se débrouille, système D, mais sans vouloir être anxiogène, les chutes au domicile ça arrive et le risque c'est de plus être autonome du tout et c'est vrai que les chiffres là-dessus font un peu peur. Donc l'idée c'est de se dire comment on fait pour s'adapter ? Comment on fait pour trouver des solutions concrètes et sécuritaires pour réaliser ces actes du quotidien et plutôt prévenir que guérir, en somme ?
0: D'accord. Et donc, concrètement, cela peut se traduire par quoi ? Parce qu'on imagine tout de suite de gros aménagements ?
1: Eh bien, pas nécessairement. Déjà, ça peut être des petites choses toutes simples, des petites choses qui facilitent le quotidien. Je pense notamment à tout un tas d'objets malins que j'ai découverts il n'y a pas longtemps au centre du bien vieillir à Mende, à la DMR. Des choses a priori toutes bêtes. Une poignée pour sortir de sa voiture plus facilement, des livres avec des plus gros caractères, des outils de jardin adaptés, de la domotique. Et là, tu vas comprendre qu'on est tous concernés. Un enfile-couette, par exemple, parce que moi, je trouve ça tellement complexe de mettre une couette dans une housse que pour moi, c'est presque de la magie.
0: Complètement d'accord.
1: Alors, évidemment, on peut penser à des aménagements du domicile plus conséquents. Sur l'extérieur parce qu'il y a des marches, installer une rampe, aménager une salle de bain, installer un monte-escalier, des volets roulants. Et puis, ça peut aller jusqu'à aménager tout un rez-de-chaussée parce qu'il faut recréer tout un espace de vie.
0: Ok, alors admettons, je commence à avoir des difficultés à mon domicile, j'ai besoin d'aide pour aménager mon logement et financer les travaux, qu'est-ce que je peux faire ?
1: D'abord, j'en parlais tout à l'heure, mais ça peut être une bonne idée d'aller faire un tour au centre du bien vieillir à la DMR qui est rue Théophile Roussel. En fait, c'est comme un petit appartement adapté, c'est libre d'accès, et puis on peut y glaner plein d'idées pour avoir des petites astuces et pour s'aider au quotidien de la meilleure façon. Après, quand ça nécessite des aménagements plus conséquents, vous pouvez venir à la DIL, on pourra évoquer ensemble le projet et puis vérifier l'éligibilité du ménage et du projet. En général, les gens qui viennent nous voir, ils ont déjà une petite idée de ce qu'ils souhaitent faire, mais on peut aider à la réflexion sur d'autres choses, pourquoi pas. Ensuite, si on a vraiment des contraintes techniques ou architecturales qui sont liées au bâti, on peut orienter vers des conseils gratuits aussi d'un architecte, du CAU, pourquoi pas. Et puis enfin, sous réserve d'éligibilité, on peut solliciter un accompagnement technique qui sera intégralement pris en charge dans le cadre du dispositif départemental qui s'appelle le programme Clé dans l'habitat, on en a déjà parlé. Et donc là, ce sera la structure Octea qui fera l'accompagnement dans l'objectif de l'obtention de l'aide MaPrimeAdapt. Cet accompagnement, dans le cadre de MaPrimeAdapt, il est obligatoire et il est surtout essentiel parce que l'accompagnateur, donc là en l'occurrence Octea, il se rend au domicile et il réalise des diagnostics pour que les travaux soient bien adaptés aux occupants, avec même une réflexion sur l'anticipation, une projection vers des potentielles problématiques futures. Et puis enfin, c'est lui aussi qui s'occupera de la vérification du devis, du montage du dossier, des subventions, etc.
0: D'accord, et du coup, les aides financières, ça pourrait être de quel ordre ?
1: Sous, encore une fois, réserve d'éligibilité, admettons un projet classique, on va dire remplacement d'une baignoire et puis aménagement de la douche avec siège amovible, barre d'appui, seul antidérapant, chose assez classique. On aura un montant de travaux, allez, admettons, maximum dans les 8000 euros. C'est un ordre d'idée, hein. Ma prime adapte, donc ça s'élève à 50 ou 70% des travaux, en fonction des ressources. Donc pour 8000 euros, ça ferait entre 4 et 5600 euros. Plus une aide du département de la Lozère, donc là qui est une aide locale, hein, spécifique à la Lozère, plus potentiellement une aide de la communauté de communes, puisque les communautés de communes participent également au programme. Et ça, ça peut être cumulable avec les aides de la maison départementale de l'autonomie, certaines caisses de retraite, certaines complémentaires. Et puis, à Mende, par exemple, on a une aide pour les économies d'eau. Et remplacer une baignoire par une douche peut aussi rentrer dans ce cadre. Donc au final, en cumulant tout ce qui est cumulable, on peut arriver à des plans de financement vraiment, vraiment intéressants, quoi.
0: Bien, merci Jérémy. Et donc l'information essentielle, c'est bien sûr que la DIL reste la porte d'entrée pour toute question liée à l'adaptation des logements et au financement mobilisable. Et on rappelle que c'est neutre et gratuit.
1: Exactement.
0: Alors pour plus d'informations, vous pouvez réécouter cette émission sur nos deux sites internet. Vous pouvez d'ailleurs poser une question pour y participer, je le disais en préambule. Je rappelle le mail, c'est contact@adil48.org. On peut venir vous voir au bureau de Mende au 12 bis avenue Foch. Vous téléphonez au 04 66 49 36 65. Tous les jours, sauf le vendredi après-midi. À bientôt, Jérémy.
1: À bientôt, merci.
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0: Bonjour à tous et bienvenue, 10h TU midi ici à Paris, le journal sur RFI.
1: Gilles Moreau.
0: À la une de ce journal, un décollage historique à Wall Street. SpaceX fait aujourd'hui ses grands débuts en bourse. La plus importante entrée en bourse de l'histoire. L'objectif est de lever des capitaux car les activités de la firme d'Elon Musk nécessitent des investissements colossaux, nous dira dans un instant Jeanne Bartoli. Toujours beaucoup d'incertitudes entre les États-Unis et l'Iran. Téhéran ne s'est pas encore prononcé sur l'accord annoncé par Donald Trump, le président américain, qui lui évoque une signature dès ce week-end. La question migratoire domine la fin de la visite en Espagne du pape Léon XIV qui a célébré ce matin une messe à Tenerife sur l'archipel des Canaries. Football, au mondial 2026, début réussi du Mexique. Aujourd'hui, entrée en lice des deux autres pays organisateurs, les États-Unis contre le Paraguay et le Canada face à la Bosnie-Herzégovine. C'est donc le jour J pour la plus grosse introduction en bourse de l'histoire. SpaceX présente dans le spatial, Internet par satellite ou bien encore l'IA. SpaceX donc débute sa cotation en levant 75 milliards de dollars à Wall Street, quasiment trois fois le précédent record. La firme d'Elon Musk a en outre la possibilité d'émettre plus d'actions que prévu selon la demande, ce qui ferait monter la cagnotte à 86 milliards au maximum. Jeanne Bartoli.
2: Elon Musk a longtemps retardé la décision. 24 ans après sa création, SpaceX sera coté dans quelques heures à la Bourse de New York. Objectif lever des capitaux car les activités du groupe nécessitent des investissements colossaux. Son réseau d'accès Internet par satellite Starlink est aujourd'hui rentable, mais ce n'est pas le cas de la branche aérospatiale et des lanceurs de fusées Starship. Pas le cas non plus de son activité d'IA, l'agent d'intelligence artificielle Grok, mais aussi le supercalculateur d'IA Colossus. Tous deux nécessitent encore des milliards de dollars d'investissement. Et c'est justement en vue de cette introduction en bourse que les activités d'IA ont été intégrées en février au groupe SpaceX. Alors si les investisseurs alertent sur une valorisation excessive de SpaceX comparée à son chiffre d'affaires réel, si certains s'interrogent ouvertement sur une possible bulle autour de l'IA, les analystes reconnaissent en tout cas que la demande devrait être au rendez-vous pour les actions SpaceX. 135 dollars l'action pour soutenir l'essor de l'IA, mais surtout l'incarnation d'un rêve technologique porté par Elon Musk, homme d'affaires aussi contre controversé, cadulé et dont les projets suscitent toujours une attente hors norme.
0: À New York tout à l'heure, une cérémonie est organisée à Times Square au siège du Nasdaq, la bourse électronique où SpaceX sera cotée. Entre les États-Unis et l'Iran, toujours beaucoup d'incertitudes et même de confusion. Les Iraniens ont fait savoir ce matin qu'ils n'avaient pas encore tranché sur l'accord annoncé par Donald Trump pour mettre fin à la guerre, alors que le président américain a lui évoqué une signature dès ce week-end. Il se veut optimiste au point d'avoir annulé des frappes promises contre l'Iran. Selon lui, un terrain d'entente a été trouvé et son vice-président J.D. Vance pourrait très vite se rendre en Europe où aurait lieu la signature. Une solution à deux États, israéliens et palestiniens, et débattu ce vendredi à Paris, qui accueille une conférence internationale. C'est la suite d'une initiative lancée l'an dernier par la France et par l'Arabie Saoudite, avec l'espoir de mettre fin au conflit israélo-palestinien. Elle a conduit la France à reconnaître l'État de Palestine, c'était en septembre dernier. Mais sur le terrain, le morcellement du territoire palestinien et l'extension des colonies juives rendent la mise en place de cette solution très improbable. Paris compte la relancer en accueillant donc des Israéliens et des Palestiniens engagés pour la paix. Cette conférence est soutenue par les pays alliés, mais boycotté par Israël. Guilhem Deltey.
3: Yael Lerer est engagé pour la justice et l'égalité entre Israéliens et Palestiniens depuis plusieurs décennies. Et pour cette franco-israélienne, candidate de la coalition de gauche aux dernières législatives françaises, il n'y avait pas besoin d'un nouvel espace de dialogue avec d'autres militants.
4: Moi, je milite depuis plus que 40 ans. Je milite toujours avec des camarades palestiniens et on dialogue entre nous. Le dialogue fait partie intégrale des résistances aux situations coloniales. Et ça n'a jamais été un problème, c'est-à-dire les relations personnelles, c'est le plus facile.
3: Plusieurs militants israéliens et palestiniens évoquent une mascarade, une conférence qui cherche à masquer l'absence de mesures fortes visant Israël. C'est bien lui qu'il faut arriver à contraindre, estime Yael Lerer.
4: L'urgence maintenant, c'est comment on arrête Israël, comment on arrête la politique génocidaire, comment on respecte la loi internationale. C'est qu'on ne fait pas. Et ça, c'est des vies, c'est des personnes qui sont tuées tous les jours, tous les jours. On parle des solutions, on parle des paix, on parle des dialogues, vraiment ça ne m'intéresse pas. C'est vraiment pour pas parler de ce qu'il faut parler. L'inaction, c'est une complicité.
3: Ces militants appellent à des sanctions et notamment à la suspension de l'accord de libre-échange entre Israël et l'Union européenne.
0: C'était Guilhem Deltay. L'armée ukrainienne a lancé une série d'attaques nocturnes de drones sur la Russie. La Russie qui fait état d'au moins 3 morts dans la région de Bryansk, frontalière de l'Ukraine. Un drone a également percuté un immeuble d'habitation dans la région du Tatarstan, dans le centre de la Russie, blessant 3 personnes. Les États-Unis ont placé la compagnie pétrolière publique cubaine sur leur liste noire des organisations sanctionnées. Washington reproche aux autorités de La Havane de détourner les ressources énergétiques de l'île. Le blocus pétrolier dure depuis le mois de janvier et se durcit encore, ce qui impacte la distribution d'aide humanitaire dont les Cubains ont tant besoin et qui complique le travail du programme alimentaire mondial, selon son représentant à Cuba, Étienne Labande.
1: Les containers, ils sortent maintenant, petit à petit. On a réussi à importer du carburant, un peu. On travaille avec le secteur privé qui importe du carburant et pour notre compte, c'est pas encore suffisant. Le vrai problème, c'est le carburant pour le pays. Ça, il n'y a toujours pas de solution. Donc, ça crée des problèmes qui créent des besoins supplémentaires pratiquement chaque jour. Là, maintenant, on est sur des coupures de courant à La Havane qui sont entre 25 et 35 heures. Donc, en fait, on parle même plus par jour. On a des coupures qui sont très longues. Donc ça cause des problèmes pour la conservation des aliments, ça cause des problèmes pour le pompage de l'eau, ça cause des problèmes pour les moyens de cuisson des aliments. Ça a des conséquences très directes sur la vie quotidienne de la population.
0: C'était Étienne Labande du Programme alimentaire mondial, joint par Justine Fontaine. Le pape Léon XIV achève son voyage de 7 jours en Espagne. Au programme, un échange avec des migrants et une messe célébrée ce matin en plein air sur l'île de Tenerife, sur l'archipel des Canaries. C'est l'une des principales portes d'entrée de l'immigration illégale vers l'Europe. Nous sommes tous des migrants, a dit le pape devant les fidèles. On apprend la mort de David Hockney, l'artiste britannique, l'une des figures les plus influentes de l'art contemporain. Il est décédé hier jeudi à l'âge de 88 ans chez lui à Londres, c'est ce qu'annonce ce matin son agente. On en revient plus en détail dans RFI Midi à partir de 13h, heure de Paris. Mexico a donné hier soir le coup d'envoi du Mondial 2026 de football dans une ambiance festive. À suivre aujourd'hui à Los Angeles le premier match de la Team USA opposé au Paraguay. Enfin, autre pays hôte, c'est le Canada. Il affronte à Toronto la Bosnie-Herzégovine. La Corée du Sud, de son côté, avait pour premier adversaire la République tchèque. Ils étaient nombreux hier à Séoul à regarder cette entrée en lice de la sélection nationale. Une Coupe du Monde brunch, comme on l'appelle, en Corée du Sud, avec des matchs commençant vers 10-11 heures. Mais pas de quoi décourager les fans. Reportage de notre correspondant Célio Fioretti.
5: Plus de 6000 personnes dès le matin sur l'esplanade Gwanghwamun pour regarder sur les écrans géants des façades des immeubles cette première rencontre pour la Corée du Sud. Jongdam corne sur la tête pour célébrer les Diables Rouges sud coréen vient de finir son gimbap, rouleau de riz entouré d'algues, un bon petit déjeuner pour entamer cette Coupe du Monde avec beaucoup d'attentes pour cette supportrice.
6: Je pense que notre équipe est forte et qu'elle peut obtenir un bon résultat. Et puis j'ai l'impression que ce sera la dernière grande compétition de Son Heung-min avec la sélection nationale. Rien que pour ça, je suis très enthousiaste. Je me souviens être venue ici pour la Coupe du Monde 2002 lorsque j'étais en deuxième année de primaire. Aujourd'hui, je suis revenue avec mes neveux. Ça me rappelle mon enfance et c'est assez émouvant.
5: D'autres sont venus en famille alors même que la semaine de travail et d'école n'est pas finie. Pas de problème pour Nomino, venu avec son fils.
7: Moi j'ai posé un jour de congé, je me suis absenté du travail. Mon fils de 12 ans participe aussi à ce qui est officiellement une sortie éducative, mais nous allons surtout profiter du match. J'ai posé ma journée juste pour ça.
5: Pour les Diables Rouges sud-coréens, rendez-vous la semaine prochaine pour leur deuxième match face au Mexique cette fois. C'est Léo Fioretti, Séoul, RFI.
0: Enfin, en France, les drapeaux sont en berne actuellement à Florence, petite ville du Gers, où se déroulent cet après-midi les obsèques de Liana, la collégienne retrouvée morte le 4 juin. Une affaire qui a beaucoup ému en France. Le principal suspect n'avait jamais été interpellé ou convoqué malgré des plaintes et signalements pour violences sexuelles sur mineurs. Bientôt, midi 10, ici à Paris. Bonne journée sur RFI. Tout de suite, une rediffusion de 8 milliards de voisins avec Lucie Bouteloup.
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1: Bonjour, bienvenue dans vos informations locales. Au sommaire aujourd'hui, des élections municipales inédites à Albaret-le-Comtal et Saint-Juéry, le festoc qui s'empare de Marvejols ce week-end et le contournement de la RN 88 à Langogne qui franchit une nouvelle étape. C'est un dossier très attendu en Lozère. Le contournement de la RN 88 à Langogne avance. Une convention de cofinancement vient d'être validée avec 1,1 million d'euros apportés par la région Occitanie pour financer les études et les acquisitions foncières. À terme, une nouvelle route de 7 km déviera le trafic par l'est de la ville. Les travaux de la première phase sont estimés à 80 millions d'euros et inscrits au contrat de plan État-Région. 3 ans d'études s'ouvrent désormais. Et toujours du côté de la région Occitanie, une passerelle va renaître dans les gorges du Tarn. Le pont de la Muse, emporté par les crues de 1900, va retrouver une seconde vie. Ses piles seront consolidées pour accueillir en 2027 une passerelle piétonne en acier et bois. Les randonneurs n'auront plus à emprunter le pont routier pour traverser. La région contribue à hauteur de 21 000 euros à ce projet qui allie patrimoine et mobilité douce. Et ce week-end, la région Occitanie offre aussi une belle occasion de se déplacer. Les trains Lio passent à 1 euro samedi et dimanche sur l'ensemble des lignes jusqu'à Avignon, Agen, Pau ou encore Brive. Pour tous les publics, il vous faut réserver sur le site lié au train ou au guichet des gares. Direction maintenant le nord de la Lozère où 2 communes retournent aux urnes ce dimanche. Albaret-le-Comtal d'abord. En mars dernier, aucune candidature n'avait été déposée. Les 131 habitants n'avaient donc pas pu voter. Cette fois-ci, 2 listes s'affrontent derrière Éric Maury et Arnaud Brunel pour constituer un conseil municipal. À ce sujet, Gilles Quénervé, préfet de la Lozère.
2: On espère cette fois-ci effectivement pouvoir avoir un maire, puisque malheureusement on s'est retrouvé au dernier moment avec des communes qui ne disposaient pas du nombre suffisant de listes pour candidater. Donc les choses vont s'organiser tranquillement sur Albaret. Donc il y avait évidemment une entité qui s'est mise en place pour gérer le quotidien. Et maintenant on va repartir sur un fonctionnement normal avec des élections, un maire élu, des élus. Et puis évidemment tout ça fera l'objet aussi d'une rencontre avec ces élus pour leur préciser les choses et encore une fois leur faire cette offre de service. On va vous accompagner.
1: Même rendez-vous ce dimanche pour Saint-Juéry, 53 habitants à quelques kilomètres de là. Après 6 démissions en cascade au sein du conseil municipal élu en mars, les habitants sont à nouveau appelés aux urnes pour élire 5 conseillers. Une seule liste est en lice, conduite par Laurent Crépin. Ce week-end, Marvejols se prépare à vibrer en occitan. Ce soir et demain, la ville accueille la 4e édition du Festoc, le festival occitan en Gévaudan. Cinéma d'animation, danse folklorique, concerts, spectacles en déambulation dans les rues et feux de la Saint-Jean. Tout ça gratuitement et pour toute la famille. Alexis Lormeau, programmateur culturel à la communauté de communes du Gévaudan, nous explique l'esprit du festival.
3: Le Festoc, c'est un festival d'abord qui répond à un appel à projet de la région Occitanie sous l'appellation Total Festum et qui a 2 dimensions, qui met en valeur les langues régionales, donc en l'occurrence pour nous c'est l'occitan, et aussi les rituels au moment du solstice d'été. Donc là, ce Festoc se terminera par un grand feu de la Saint-Jean. Voilà. Ça c'est les 2 principales dimensions du Festoc, et c'est aussi une fête populaire au sens le plus large du terme, c'est-à-dire qui s'adresse à toutes et tous, à toute la famille, à toutes les générations, à toutes les bourses, puisque c'est entièrement gratuit. Donc voilà, c'est vraiment un moment de rassemblement les 12 et 13 juin, tous ensemble, à Marvejols.
1: Le Festoc commence donc ce soir à 20h au cinéma Le Trianon pour la projection des Contes d'Oc, puis demain samedi dès 14h30 sur l'esplanade de l'Europe à Marvejols. Entrée libre, tout public. Plus d'informations sur le site de la région Occitanie. Les rendez-vous du jour maintenant, cet après-midi à 15h, direction la Maison de l'Aubrac pour une question qui concerne tout le territoire. Quel climat sur l'Aubrac en 2050? Les Amis du Parc Naturel lancent leur 3e saison de rencontres consacrée cette année au changement climatique. Au programme, un diagnostic.

climatique et une intervention sur l'adaptation de l'urbanisme et des bâtiments. Entrée gratuite sans réservation. Ce soir à Grèzes, l'Assemblée Générale de la Fédération Départementale des Foyers Ruraux de Lozère. Dès 17h, l'AG du Comité Départemental du Sport en Milieu Rural, puis à 18h30, celle de la Fédération, celle du Moulin du Vent. Au programme, bilan de l'année, projet à venir et vie du réseau rural lozérien. Demain, trois rendez-vous à ne pas manquer à Balsiège. Tout d'abord, la médiathèque et le comité des fêtes organisent Balsiège plage de 14h à 21h. Compte, jeu, atelier. Il y a 18h, l'inauguration officielle de la médiathèque en présence du conseil municipal. Amende, l'union départementale des associations familiales, fête ses 80 ans. Depuis 1945, l'UDAF accompagne les familles lozériennes. Rendez-vous à 14h à l'espace Georges Frêche. Et au pont de Montvert, l'association Kélissa célèbre ses 20 ans d'engagement auprès du peuple afghan. En Éthiopie. À partir de 18h à la salle polyvalente, exposition, photos, repas éthio-lozérien et concert de l'artiste africain Ali. Ce soir, rendez-vous à 20h à la Genette Verte de Florac. Le collectif 14 et la Nouvelle Dimension invitent à découvrir les films réalisés lors d'une semaine de tournage intensif, une soirée gratuite pour retrouver les cinéastes et visionner leurs créations. Deux rendez-vous ce week-end également pour clôturer ce journal. Tout d'abord, le village d'Alenc se transforme en terrain de jeu géant avec sa 8e édition du festival Alenc Jacta Est, sous le thème Bienvenue au camping des flots jeux, jeux de société, escape game, tournoi, jeux vidéo, karaoké, loup-garou, deux jours d'animation pour petits et grands avec restauration et camping sur place, l'entrée est gratuite. Et ce week-end, ne manquez pas, mon petit doigt m'a dit, la fête artistique par et pour les enfants, au programme atelier créatif, fabrication de marionnettes, spectacle, scène ouverte, banquet partagé et représentation théâtrale. Un week-end placé sous le signe de l'imagination, de la création et du partage qui se clôturera dimanche à 17h avec l'inauguration de la cabane réalisée par les enfants. Mon petit doigt m'a dit un rendez-vous à vivre en famille à la fabrique du Viala à la Nuéjolle.

0: Bonjour à toutes et à tous, bienvenue pour la dernière visite radiophonique de l'année, toujours avec Nelly Lafond du Pays d'Art et d'Histoire, Mende, Gévaudan et Mende-Lozère. Bonjour Nelly.
1: Bonjour.
0: Et avec Caroline Entraigue du Conseil d'architecture, d'urbanisme et de l'environnement de la Lozère. Salut Caro.
2: Salut.
0: Alors pour cette dernière émission de l'année, vous allez m'emmener où les filles?
1: Alors on va t'amener en Margeride pour une visite un peu particulière et on ne sera pas seul puisque là on avait besoin d'un spécialiste sur le sujet. On va aborder un thème qui est très actuel sur le territoire. On va parler de pastoralisme. Et pour aborder ce thème, on a fait appel à Bruno Jodon, qui est historien, enseignant à la faculté d'éducation de Mende, et qui va donc nous éclairer sur le pastoralisme plutôt au XVIIIe siècle.
0: Allez, on s'en va le retrouver.
1: Même si le site est quand même en ruine, il est extrêmement bien conservé. Parce qu'on a tous les éléments qu'on va retrouver systématiquement dans les châteaux à cette époque-là.
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0: Allez, c'est parti pour cette dernière émission de l'année. Donc Bruno qui nous a rejoint. Salut Bruno.
6: Salut.
0: Alors merci d'être avec nous pour cette dernière émission pour parler de pastoralisme. Mais Nelly, peut-être pour commencer, est-ce que tu pourrais nous définir ce qu'est le pastoralisme?
1: Oui, c'est important de s'arrêter un petit peu sur les mots. Donc le pastoralisme, qu'est-ce qu'on entend derrière ça? C'est vrai que quand on pense au mot berger, troupeau ou pastoralisme, on imagine souvent une pratique un peu désuète, un peu du passé, d'un autre siècle, on va dire, ou bien quelques marginaux sur des montagnes comme ça. Et pourtant, le pastoralisme fait encore vivre des centaines de millions de personnes dans le monde et reste un système d'élevage particulièrement actuel. Et donc, on va parler de ça aujourd'hui. Le pastoralisme, ça repose sur quoi? Bien sur la mobilité des troupeaux et l'utilisation des parcours naturels pour nourrir les animaux.
0: D'accord, merci Nelly. Donc en fait, c'est une pratique qui est un peu contraire à l'élevage intensif qu'on peut voir sur certaines parties du territoire.
1: Oui, c'est ça. En fait, le pastoralisme s'appuie sur les ressources disponibles selon les saisons, les conditions climatiques et les territoires traversés.
4: Donc l'idée, c'est que les bergers déplacent leurs troupeaux. Donc dans l'idée du pastoralisme, on va trouver la question du parcours, où est-ce que les brebis vont manger, et la draille, qui est cette voie qui leur permet de se déplacer.
0: Voilà, la draille qu'on a vue dans diverses émissions.
6: Oui, du coup, les parcours existent, et le pastoralisme depuis longtemps, sur la Margeride. Au XVIIIe siècle, souvent, les gens disent que ces parcours, et les pratiques qui vont avec, existent depuis un temps immémorial, sans pour parvenir à le dater. Et l'idée du parcours, c'est que c'est un réseau, en fait, et la transhumance, la grande transhumance des brebis du Languedoc, elle montre bien cette idée de parcours. C'est-à-dire que les bêtes qui sont dans l'arrière-pays de Nîmes, de Montpellier, elles sont sur des terrains où elles passent les mauvais jours, l'automne, l'hiver, et puis le printemps arrive, il commence à faire trop chaud, et par les drailles, les grandes collectrices qui montent de l'arrière-pays de Montpellier ou de Nîmes, on va monter sur le Mont-Aigoual, le Mont-Lozère, la Margeride, où il y a les parcours d'épaissance et de transhumance des beaux jours pour l'estivage. Et donc il y a cette idée quand même qu'il faut imaginer les parcours comme des véritables réseaux. Il y a des espaces dans la plaine, des espaces dans la montagne, ils sont complémentaires, ils sont reliés par ces drailles, et la draille, elle fait partie du parcours. Et donc souvent, c'est un chemin public. Et vers Pelouse ou l'Aubert, la draille, ça fait parfois jusqu'à 100 mètres de large. Ce qu'on a un peu de mal à imaginer aujourd'hui.
0: Du coup, on peut parler de la Lozère comme un territoire emblématique du pastoralisme?
6: Ah oui, je pense, parce qu'aujourd'hui encore, d'abord, c'est à la fois un élevage extensif et un petit peu intense. Et puis au XVIIIe siècle, ce qu'on mesure mal, c'est qu'il y a trois fois plus de bétail qu'aujourd'hui, il y a deux fois plus d'habitants, donc ça aussi, c'est un peu difficile à se représenter. Les paysages, on a l'impression qu'ils sont un peu intemporels, mais ils ont pas mal varié. Et puis, dans la région de Saint-Frézal de l'Albuge, c'était une zone d'accueil de la grande transhumance du Languedoc, avec à peu près 300-400 bergers du Languedoc qui montaient avec les troupeaux à cette époque-là. Et puis peut-être que dans ce coin-là, le Moir de la Gardie, l'est de la Margeride, de la forêt de Mercoire, il pouvait y avoir 80, 100 000 brebis transhumantes juste là, dans ces communes-là. C'est là aussi difficile à imaginer.
4: Et pour donner un ordre de grandeur à nos auditeurs, donc aujourd'hui, il y a à peu près 50% du territoire départemental qui représente cet espace d'élevage. Et il y a à peu près 20 000 brebis qui rejoignent les estives sur le territoire départemental.
6: Ah oui, je crois que pratiquement plus que sur le Mont-Aigoual aujourd'hui, hein, c'est plus possible d'envoyer des transhumants sur la Margeride. Hein. Il y a d'autres formes d'agriculture qui se sont développées, d'élevage très différentes. Mais les parcours au XVIIIe siècle aussi, les terrains, nous, mon parcours, chacun s'en fait une idée, quoi. Mais en réalité, c'est les terrains réservés à dépaissance au XVIIIe siècle. Et vous avez les biens communs sur lesquels on va envoyer des paîtres, des bêtes, et les bêtes du village, pas que des bêtes transhumantes. Il y a les terres vacantes qui sont employées par personne. Et alors, c'est pas comme aujourd'hui. Il y a quand même un propriétaire de ces terres vacantes, c'est le seigneur, seigneur éminent. Et si vous payez en tant que villageois la taille, les taxes seigneuriales, vous avez le droit de mettre les bêtes dans un troupeau commun, gardé par un berger commun. Et on va dépaître sur ces terres communes, ces terres vacantes. Et puis s'ajoute, ça fera celle d'Albuge comme dans les autres communes autour, ce qu'on appelle le droit d'accès à ces pâturages, qui est le droit de veine pâture. Et le droit de veine pâture, ça ajoute des terres, des herbages aux herbages. Et la veine pâture, c'est quand, par exemple, la moisson du blé a été faite, on peut envoyer toutes les bêtes du village paître sur vos parcelles à vous, de votre propriété privée. Et il y a des moments de l'année, ça s'appelle la mise en commun, la propriété privée devient une propriété commune. Et il y a des moments de l'année où votre propriété, c'est bien la vôtre, et personne ne peut rentrer dessus. Donc ça, c'est difficile à imaginer. Quand les champs de seigle ont été moissonnés, après la moisson, votre champ de seigle ne vous appartient plus, toutes les bêtes du village peuvent passer paître, les guérir dessus, il n'y a pas de souci. Donc ça, c'est difficile à imaginer, parce que pour nous, la propriété, c'est quelque chose de très exclusif d'autrui. Et là, il y a des moments où il faut mettre en commun. Alors ça ne va pas sans tension, sans friction, sans procès, mais c'est assez particulier.
0: Et du coup, Caro, ces pratiques, elles existent toujours à l'heure actuelle ?
4: Alors, il y en a beaucoup qui n'existent plus. En pratique, qui n'existent plus, on peut parler de la nuit de fumature. Bruno pourra nous expliquer ce que c'est.
6: Oui, les nuits de fumature, c'est un peu particulier. Je vous ai dit que quand on est dans un village et qu'il n'accueille pas la transhumance, on met le bétail en commun, avec un berger commun. Il y a à peu près, j'ai plus les milliers de bergers communs qu'il y a en Gévaudan au XVIIIe siècle, mais peu importe. Quand on a mis le troupeau en commun, le berger commun va le faire pâturer sur les terres communes, sur les terres vacantes, sur les terres des particuliers toute la journée. Et le soir, le bétail ramené de tout le village va passer la nuit sur les parcelles d'un particulier. Pour qu'il fasse ses déjections, et ça fait de l'engrais tous les matins, ce qu'on appellerait des intrants aujourd'hui, mais de l'engrais organique qui est là tous les matins disponible pour aller un peu engraisser les terres, parce que les engrais chimiques n'existent pas, les engrais minéraux pratiquement pas, et donc il faut les engrais naturels. Et ça s'appelle les nuits de fumature, et la nuit, les bêtes sont parquées dans des parcs mobiles chez les propriétaires, et le berger commun peut dormir dans une petite cabane mobile sur des roues pour être protégé des attaques de loups notamment, et pour être au milieu du troupeau qui s'appelle le Twetch.
4: Il faut savoir que ces nuits de fumature, elles ont cessé il n'y a pas très longtemps. Hein, ça a cessé dans le droit en 1983. Et par contre, aujourd'hui, il y a encore une pratique de récolte et d'éjection des brebis qui s'appelle le migou. Et donc, on le fait encore aujourd'hui.
1: On peut peut-être faire un zoom un peu plus particulier sur la Margeride, puisque aujourd'hui, on va visiter, on part au Chazeau, en fait, sur la commune de Saint-Frézal-d'Albuge, visiter une grange et une ferme, en fait, un traditionnel. Mais peut-être on peut, avec Bruno, essayer de définir un peu ce qu'est la Margeride, en fait, vraiment. Parce qu'il y a des pratiques qu'on retrouve un peu partout, mais il y a des spécificités selon les territoires aussi.
6: On a tendance à dire que la Margeride, c'est une montagne, c'est pas tout à fait juste en géographie, c'est des hautes terres. L'idée, c'est qu'on a des reliefs plutôt relativement doux, des faciès granitiques dessous, pas de nappes phréatiques. L'idée aussi, c'est que ces reliefs qui ont l'air comme ça particulièrement doux, qui vont plafonner à 1400-1500 mètres d'altitude, ils peuvent être entaillés par des vallées très très profondes, avec des dénivelés très très forts. Mais globalement, quand même, on est plutôt sur des hautes terres. Et la Margeride, Vers 1760, c'est dans les 35 000 habitants, c'est dans les 1000 lieux habités, depuis la petite ferme isolée jusqu'au petit hameau comme les Chazeaux et puis au village un peu plus gros. Et l'idée, c'est que cette population elle se disperse pas mal. Et une commune, ça va être 10-20 lieux habités. Ça va être un village qui fait 50 habitants en moyenne. On est sur des hautes terres, un habitat dispersé. C'est vraiment des contraintes très particulières, ces hautes terres, c'est-à-dire que on va avoir d'abord un climat qui est assez dur, rigoureux, qui est exposé à tous les vents en fait, et parallèlement les contraintes d'altitude. Plus on va en altitude, plus c'est difficile de s'adapter, de vivre. Donc néanmoins, il y a quand même deux fois plus de personnes qui vivent au pays sur ces hautes terres qu'aujourd'hui.
1: Est-ce que t'as des chiffres, Bruno ? Sur, on sait qu'aujourd'hui, sur la commune de Saint-Frézal-d'Albuche, on a à peu près 60 habitants.
6: Ah oui, c'est
1: à
6: bien
1: l'année.
6: Documenté.
1: Est-ce qu'au 18e, tu as des chiffres ?
6: Oui, j'ai des chiffres pour le 18e. C'est vrai qu'on a des espèces de recensement des années du 17e, du 18e siècle. Et en 1760, on a à peu près 170 habitants à Saint-Frézal. Et puis la population augmente très très fort. On monte à 300 et quelques habitants en 1850. Et puis aujourd'hui, en effet, on est à 60, c'est quand même 5 fois moins, quoi. Donc c'est des endroits où la déprise humaine est très très forte. Et pourtant, on a cette impression qu'on voit que le paysage est très entretenu et qu'il continue à y avoir de l'élevage.
4: Ce qui est intéressant quand on parle de pastoralisme, c'est qu'on a de suite l'image, notamment des Causses et des Cévennes, avec un paysage assez nu, de landes, de calunes, un paysage très ouvert, quelques buissières. Le Genévrier, c'est souvent ces paysages-là qu'on associe au paysage agro-pastoral et pas forcément les paysages de Margeride. Mais il y a des éléments paysagers qui sont très intéressants, notamment tout ce qui va être sous-bois pâturé, qu'on ne retrouve pas sur les autres secteurs du département, qui ont une vraie richesse d'un point de vue écologique, hein, et puis aussi pour le bien-être animal. Et c'est vrai que c'est tout ce qui va être des pré-bois, des sous-bois, des petites zones humides, vont amener toute une richesse botanique très importante pour les bêtes.
6: Oui, ouais, et du coup, ça permet aussi de compléter ce que j'ai dit sur Margeride. Ces hautes terres ont cette spécificité que, par exemple, on ne le sait pas trop. Alors, vers la partie sommitale de la Margeride, cette grande bande là, plus de 1400 mètres d'altitude, qui descend depuis les environs de Saint-Flour jusque pratiquement au-dessus de la vallée du Lot, on a l'alternance sur les sommets de pâturage d'altitude, ces terres vacantes, et de forêts assez épaisses. Et souvent, on nous dit qu'à la fin du XVIIIe siècle, il n'y a déjà plus de forêts, ça a été massacré, etc. Ben, c'est pas vrai, en fait, quand on passe par la documentation. On a à peu près les mêmes compartiments paysagers qu'aujourd'hui, avec beaucoup plus de champs céréaliers qu'aujourd'hui, mais comme aujourd'hui, on a deux forêts en une. C'est-à-dire qu'il y a la forêt des sommets, et puis il y a la forêt paysanne par petits bosquets au milieu des parcelles cultivées sur les replats. Et les compartiments paysagers n'ont sans doute pas trop bougé. Il y a autant de forêts aujourd'hui sans doute qu'à la fin du 18e à peu près. Et c'est vrai que les bêtes vont paître jusqu'à la lisière des bois. Mais ça, c'est vrai que c'est très connu d'aller faire paître les bêtes jusque sur la lisière des bois dans toute la France à l'époque de Louis XV. Quoi.
4: Mais du coup, Ludo, ce qu'on te propose, c'est directement d'aller voir ces paysages et cette ferme.
0: Allez, ben je vais vous laisser y aller seul pour la dernière émission de l'année. Je vous fais confiance pour bien enregistrer sur place et on se retrouve à votre retour.
1: Alors voilà, on est arrivé et exceptionnellement, nous sommes sans Ludo aujourd'hui. Donc c'est moi qui vais faire le job à sa place. Caro, on est où ?
4: Merci Nelly. Donc on est ici au sud du plateau de la Margeride. On n'est pas très loin de la montagne du Goulet et de ses pentes boisées. On est sur une plaine, un plateau un peu ouvert, sur une petite plaine qui s'étend de 6 km sur 13 km de largeur environ. On est ici sur la plaine de Montbel et c'est un paysage un petit peu étonnant parce qu'en fait on est en Margeride mais nous sommes en réalité sur un cosse calcaire. Donc nous avons devant nous côté sud donc le fameux mont Goulet. Derrière, un peu en arrière-plan, on devine le mont Lozère, sa jumelle un petit peu. On est à 1200 mètres d'altitude et nous sommes pas très loin des Mours de la Gardie et de la montagne de la Margeride. Voilà, donc on avait ici du coup en fait, c'est hérité des mers du secondaire. Hein. Donc en fait, ici, on est sur ce fameux plateau calcaire où l'eau s'infiltre, très peu d'eau ici en surface. Et donc ce paysage de Causses assez atypique pour la Margeride. Du coup, c'est moi qui te lance, Nelly. Est-ce que tu as des petites choses à nous raconter sur ce plateau de Montbel et sur la commune que nous allons visiter?
1: Alors oui, quelques petites données sur cette commune de Saint-Frézal-d'Albuge qui, comme tu le disais, Caro, est nichée au pied du Mour de la Gardie et elle a une altitude moyenne, cette petite commune, parce que c'est une des plus petites communes de Lozère qui s'étend sur 17,2 km². Et cette commune, elle a une altitude moyenne qui varie entre 1120 mètres et 1496 mètres d'altitude. Donc il faut imaginer ici des hivers un peu rudes. Comme on va l'aborder avec Bruno notamment. Et on est aussi, voilà ce que tu disais tout à l'heure, on est aussi sur le territoire de la forêt de Mercoire pour ceux qui connaissent. Donc Saint-Frézal-d'Albuge, c'est une petite commune qui est composée de plusieurs hameaux, parmi lesquels Chazot, dans lequel on va se rendre pour visiter une grange traditionnelle, qui est donc le hameau le plus important de la commune, mais aussi La Peyre et Combes-Cisbron. Point de vue historique, on sait que le territoire est occupé depuis l'Antiquité. Plusieurs découvertes archéologiques témoignent d'une présence gallo-romaine. Et puis, au XIXe siècle, on pouvait encore observer les vestiges d'un ancien camp romain au-dessus des lobbies, le mas des lobbies. Des fragments de meules et des ruines ont été également trouvés près du hameau des Chazot, tandis que la tradition locale évoque l'existence d'une bourgade gallo-romaine au lieu dit du Puech, aussi appelée Truc. Voilà. Et puis évidemment, on en a parlé très rapidement dans l'introduction, la fameuse église de Saint-Frézal-d'Albuge qui est classée au titre des monuments historiques et qui est donc accompagnée par un très bel être remarquable qu'il faut se hâter d'aller visiter puisqu'il est rentré en phase de sénescence et donc voilà, il se fait vieux, très vieux.
4: Et donc là, on arrive sur le hameau de Chazot, des Chazot, nous menons l'enquête, nous vous dirons.
1: Dans un prochain épisode, qui aura gagné.
4: Et donc le village des Chazot est structuré pas forcément autour d'une place, puisque comme l'a dit Nelly, il y a une petite chapelle, mais il n'y a pas d'église à proprement parler. Il y a une mairie, mais voilà, c'est un village qui est un petit peu distendu autour des rues, un habitat groupé, sans vraiment voilà, d'espace public central, et qui est complètement encaissé pour se protéger des vents du nord.
1: Peut-être pour terminer, avant d'aller visiter la grange, un mot sur la commune actuellement et l'élevage et l'agriculture qui est menée sur la commune. Donc aujourd'hui, la commune compte 4 exploitations agricoles regroupées sous forme de GAEC. L'élevage bovin domine largement l'activité. En fait, il n'y a plus d'élevage de brebis en fait, ovins à l'heure actuelle sur la commune. Deux fermes laitières situées à La Peyre et à Chazot qui livrent leur production à Lactalis. Les autres exploitations sont tournées vers l'élevage de vaches allaitantes de race Aubrac. Et autrefois, comme on le disait, autrefois, il y avait aussi des troupeaux de brebis sur la commune et la commune était traversée par des drails et donc la transhumance également.
4: Malgré la disparition des ovins, la commune a quand même gardé ce paysage très ouvert. On voit qu'il y a des espaces qui sont à la fois pâturés, mais d'autres espaces qui sont également cultivés. Et donc, on propose d'aller voir cette ferme, Nelly ?
1: Allez, on y va. Et voilà, nous sommes arrivés donc à Chazot pour vous faire découvrir une ferme traditionnelle de la famille Ponce, de Jacqueline Ponce, qu'elle va nous faire découvrir avec Caro.
4: Et du coup, là, on est juste devant le bâtiment, donc on va la décrire rapidement pour vous. Donc, on est vraiment sur un bâtiment typique des fermes que l'on va retrouver sur la marge ride, c'est-à-dire où on a l'habitation qui est collée à la partie agricole. En bas, du bâtiment agricole, on retrouve l'étable où il y avait des vaches laitières. Et au-dessus, avec des petits fenestrous, c'était le stockage du grain. Et donc, ces petits fenestrous venaient faire la ventilation. On retrouve un petit... C'est pas tout à fait un montadou sur le bâtiment de la maison Ponce, mais en fait, on a un accès à la partie grange par une montée par la pente naturelle du terrain. En réalité, on est un bâtiment qui est inscrit sur la pente avec une grande porte qui donne accès à la grange et accolée au bâtiment agricole, la maison d'habitation qui se trouve sur deux niveaux. On retrouve encore, et c'est assez rare de le voir, les encadrements des fenêtres qui sont peints en blanc à la chaux. On venait comme ça décorer et peindre l'encadrement des fenêtres, donc le tour des fenêtres. Donc une maison assez simple, hein, deux niveaux, deux travées, hein, une porte, une fenêtre et à l'étage, deux fenêtres.
1: On va rentrer et rejoindre Jacqueline.
4: Allons-y. Donc bonjour Jacqueline, merci de nous accueillir dans la maison familiale.
2: La maison, bonjour Jacqueline, Jacqueline Ponce, née Ponce. Cette maison était la maison de mes grands-parents, qui s'appelaient Émile et Sidonie Ponce.
4: Et du coup, là, nous sommes rentrés au rez-de-chaussée par un petit sas avec une paroi en bois, puisque la chance que l'on a, c'est que cette habitation a peu bougé depuis l'époque de vos grands-parents. Donc une cloison en bois qui vient séparer l'escalier qui montait à la partie nuit et la petite pièce de vie autour du poêle.
2: Voilà, c'est ça, ils avaient peu de place. Et ils avaient, oui, un poêle à bois pour se chauffer, et un évier, et pas de salle de bain. Pas de salle de bain ici. Donc on faisait chauffer l'eau sur le poêle à bois, et on se lavait, je suppose, dans un baquet.
1: Dans un baquet, au coin du feu.
2: Au coin du feu. Mais la maison était chaude, hein. C'était très chaud quand même. Hein. La maison était chaude parce que c'était petit, et le poêle à bois, ben, leur chauffait le haut, vu qu'il y a des planchers en bois. Donc la maison était assez chaude pour eux. Ouais. Assez chaude pour eux.
1: Ce qu'on peut dire pour nos auditeurs, c'est qu'en fait, on est, voilà, la partie habitation est vraiment voilà, réduite et petite. Et les cloisons sont toutes en bois. Et ça, c'est très traditionnel, c'est caractéristique. On a ça à peu près dans toutes les maisons à cette époque-là. Donc, on est au XXe siècle, hein, quand vos grands-parents habitent ici. Et donc, l'espace, le premier étage dont Caro parlait tout à l'heure, est dédié donc à l'espace ce couchage, c'est là où on dormait.
2: Oui, avec une seule et même chambre, voilà. Avec les lits pour tout le monde, le tout le monde.
4: Et alors, pour décrire la pièce de vie, donc on est sur une pièce qui fait à peu près 3 mètres de large par 6 mètres de long, et on trouve au fond une partie un peu plus fermée, qui était à l'origine fermée par un meuble, c'est ce que vous me disiez ?
2: Par un grand meuble, qui la cave était derrière, donc on s'est stocké là-bas les patates, les choux, voilà, tout ce qu'ils avaient à stocker pour l'hiver. Parce qu'ils n'avaient pas de congélateur, eux.
1: Et oui.
2: Voilà.
1: Et donc, ce qu'on peut dire aussi, donc on est toujours dans cette petite entrée, donc à gauche, la partie habitation. À droite, on retrouve donc l'accès à la grange et à l'étable. Et donc, toute la circulation se faisait par l'intérieur.
2: Voilà, c'est ça, parce que les hivers étaient quand même très rigoureux, avec beaucoup, beaucoup de neige. Et ils n'avaient pas à passer dehors. Ils allaient donner à leurs bêtes, traire, et tout se faisait par l'intérieur.
1: Voilà, ce qu'on peut rajouter, c'est qu'effectivement, à cette époque-là, c'est la fonctionnalité qui prédomine. Et donc, tout est assez bien pensé pour qu'on facilite la vie des habitants.
4: Oui, donc si on avance un peu dans la grange, on va voir du coup un escalier qui permet de descendre sans passer par l'extérieur à l'étable, que nous n'emprunterons pas aujourd'hui, voilà, et qui permet du coup cette circulation intérieure.
1: Peut-être décrire la charpente ?
4: Et oui, on est vraiment sur une charpente très spécifique, d'origine, spécifique à la Margeride. Donc on a des fermes formant chevrons, hein. On va retrouver des poutres tous les 60 cm à peu près, qui ne sont pas taillées, c'est des poutres qui sont rondes, hein, l'arbre brut. On a juste enlevé son écorce. On va retrouver des poteaux qui, eux, par contre, sont plutôt tous les 1,50 m, 2 m, qui repose sur la base des murs qui est souvent élargie dans la partie étable. Et ensuite, du coup, le mur en pierre, finalement, est après les poteaux. Donc on a les poteaux qui tiennent la charpente, qui reposent sur le mur en rez-de-chaussée, mais le mur à l'étage est décalé et il est à l'arrière des poteaux en bois. Ce qui fait que du coup que ces poteaux ne subissent pas de pourrissement ou de choses comme ça. Ce qui est intéressant, c'est que les entrées aussi, donc c'est les pièces qui sont à l'horizontale entre ces fameux chevrons, est retroussée. Ils sont sur une partie un peu plus haute, toujours pour une question fonctionnelle d'augmenter la capacité de stockage du foin, qui à l'époque, bien sûr, n'était pas en botte, mais était en vrac. Donc prenait beaucoup plus de place qu'aujourd'hui.
1: Et ce qu'on peut rajouter, c'est qu'effectivement, comme on le disait tout à l'heure, donc peu d'ouvertures, des ouvertures réduites qui sont étroites. On va limiter les ouvertures dans cette épasse-là parce qu'on n'en a pas d'utilité. On a besoin de garder au maximum un espace de stockage et de garder un maximum aussi la chaleur. Et voilà.
4: Et du coup, sur la partie basse, donc sur la partie étable, elle a été un peu remodelée, je crois, par la suite, non ?
2: Mais elle a été remodelée parce que mon papa a repris l'exploitation familiale, donc de mes grands-parents. Donc ils ont fait un peu des aménagements pour mettre un évacuateur à fumier et que ce soit quand même moins pénible. Voilà, une machine à traire. Il fallait moderniser un peu parce qu'à ce moment-là, les tracteurs sont arrivés. Donc après, dans la grange, on stockait des ballots et plus du foin en vrac. Et quand vous parliez des poutres, je pense qu'elles sont très peu espacées par rapport à la quantité de neige qui tombait à l'époque et que tout ne s'effondre pas. Je suppose ça, je ne sais pas, on n'en a jamais parlé avec mes parents, mais je suppose que ça y est pour beaucoup tout ça. Hein.
4: Ah oui, tout à fait, la charpente, elle est taillée pour supporter, un, la lauze et deux, le poids de la neige. Et du coup, sur la partie basse, on retrouvait traditionnellement un caniveau central qui servait pour curer la partie étable, les mangeoires de chaque côté. Voilà. Et puis, je ne sais pas si c'était le cas, mais d'habitude, on envoyait le foin directement du haut par le bas.
2: Oui, il y a des petites trappes là, sur tout le côté gauche de la grange, des petites trappes. Et avec la fourche, il faisait tomber directement dans les mangeoires, qui elles, par contre, sont d'époque aussi en bas. Hein. Les mangeoires n'ont pas été changées. C'est juste l'accouchage pour les vaches et le petit caniveau qui servait pour faire passer l'évacuateur à fumier. Et ça, il y a quand même déjà une trentaine d'années.
4: C'est la première phase de la modernisation avant que le bâtiment soit abandonné.
2: C'était surtout pour se faciliter le travail, parce que voilà, sortir le fumier à la main et l'hiver, ça ne devait pas être facile. Et puis après, les vaches, quoi, il fallait quand même les nourrir, et ce, deux fois par jour.
1: Et alors vous, Jacqueline, est-ce que vous avez gardé les vaches ?
2: Bien sûr, oui. Bien sûr. Nous étions 5 enfants et notre petit travail, c'était d'aller garder les vaches. Voilà. D'aller les sortir le matin, les rentrer le soir, hors période scolaire, parce que voilà. Oui. Mais on gardait les vaches, oui.
1: Et un troupeau de combien de vaches, à peu près ?
2: Je ne sais pas, ils avaient une trentaine de bêtes, mes parents.
1: Mais merci beaucoup, Jacqueline, pour cette visite et de nous avoir ouvert à la porte de la maison familiale.
2: Mais écoutez, c'est avec plaisir. Voilà, si ça peut donner des renseignements à ceux qui n'ont pas connu. Il y en a qui ont connu, certainement, même dans le village de Chazeau, il y en a qui ont connu tout ça, hein. Moi, je l'ai connu, voilà, puisque je suis née là, je l'ai connu tout ça, je l'ai connu. Mais je n'ai pas connu mes grands-parents, en activité.
4: Ben merci beaucoup, Jacqueline.
0: Eh bien, merci beaucoup les filles pour ce beau reportage. On est de retour dans les studios pour cette dernière émission. Bruno, je profite que tu sois encore là avec nous. On a entendu cette visite des Chazeaux. Est-ce que toi, tu peux nous parler un peu de l'époque, de savoir comment ça s'organisait, comment ça se passait à l'époque aux Chazeaux ?
6: Oui, en réalité, ça dépend de ce qu'on appelle l'époque. Et je pense que c'est valable, ces façons traditionnelles de vivre qu'on voit dans la documentation du XVIIe, du XVIIIe siècle, très probablement dans les grandes lignes jusqu'après la Première ou la Seconde Guerre mondiale même. Les Chazeaux, qu'est-ce qu'on nous en dit ? Saint-Frézal d'Albuche, qu'est-ce qu'on nous a dit ? Se trouve que c'est un village qui est très documenté au XVIIIe siècle. Curieusement, les hasards de la conservation documentaire. Et la vie, elle est au moins aussi difficile qu'aujourd'hui au XVIIIe siècle, surtout que c'est le petit âge glaciaire, il fait peut-être même encore un peu plus froid qu'aujourd'hui. Le curé, en 1784, il nous dit que les chemins en hiver sont impraticables à cause de la grande quantité des neiges qui y restent pendant environ 6 mois. Et en été, les pluies fréquentes, nous dit-il, rendent les chemins très mauvais. Voilà, alors, ça ne surprendra pas les habitants de la commune et des environs, bien sûr. Alors, comment on vit ? Par exemple, de l'élevage, bien sûr, et les chasseurs font leur vie de leur côté pour l'élevage au village et les habitants des lobbies par exemple sur la même commune n'ont pas le droit d'envoyer leurs bestiaux paître au chaseau. Et au chaseau, on n'a pas le droit d'envoyer paître ses brebis et ses vaches au lobby. Et pareil, chacun des deux villages va accueillir la transhumance au New Languedoc, mais chacun avec ses règles du jeu, avec sa façon de faire exclusive de celle des autres voisins. En fait, ce qu'on recherche au chaseau, etc., pour vivre à cette époque-là, à Saint-Frézal, les villages autour, sur la Margeride, c'est des équilibres. Des équilibres économiques, sociaux, paysagers pour arriver à vivre au pays. Il faut ménager les ressources qui existent et dans un environnement très contraint, donc c'est difficile. Et cela dit, ils vont passer par la culture du seigle essentiellement. Et puis ils vont défricher des terres de ci, de là et les mettre en culture une année ou deux sur les terres vacantes, sur les terres communes. C'est communément admis. À Saint-Frézal-d'Albuge, dans les différents villages de la commune, on va cultiver des petites parcelles avec de l'avoine, du seigle et des lentilles. On cultive des lentilles pour manger quotidiennement sur des terres qui ont des friches de ci, de là, en plus du reste. On essaie de gratter un petit peu de terre en plus. Et puis, cette technique d'avoine pâture dont je parlais au début, on la met en place pour essayer de qu'il y ait accès à encore plus d'herbes qu'il n'y en a normalement. Donc, on essaie toujours de ménager la ressource. On ne va pas trop dépêtre dans les bois parce que ça va abîmer la ressource bois. Et la régénération de la forêt. Donc on essaie de trouver des équilibres pour ménager les ressources et se donner des règles pour les pour suivre tout ça. Voilà, mais du coup, ça nous donne l'impression qu'aujourd'hui, par exemple, le paysage, il est très naturel. Et non, le paysage, il n'est pas naturel parce que l'espace a subi beaucoup d'influences humaines directes. Et c'est pas parce que c'est rural et d'habitat dispersé et peu peuplé aujourd'hui que c'est naturel et sauvage. Il n'y a aucun rapport entre les termes que je vous donne.
0: Voilà, ça c'est quelque chose qu'on a vu tout au long de nos visites de cette année. Merci beaucoup Bruno. Caro, est-ce qu'on a une actualité pour cette émission qui est consacrée au pastoralisme ?
4: Bon, on a plusieurs actualités. Hein. La Chambre d'agriculture de la Lozère a lancé en 2022 un inventaire des drailles existantes et l'objectif c'était vraiment de les cartographier, de préciser un peu leur tracé, puisque ce qu'on n'a pas dit un peu en introduction, c'est que ces drailles ont un petit peu disparu, soit parce qu'elles ont été privatisées, soit parce que la pratique a disparu, mais en tout cas il y a un vrai enjeu aujourd'hui autour de ces drailles qui n'ont plus forcément un usage collectif.
6: Et puis c'est très amusant parce que voilà, il n'y a pas de nouvelle histoire, il n'y a que de vieilles oreilles pour de nouvelles histoires, c'est-à-dire que des enquêtes comme ça, il y en a en 1760, 1770 avec exactement les mêmes préoccupations.
1: Et donc évidemment, pourquoi on aborde aujourd'hui le pastoralisme ? D'abord, on l'avait déjà annoncé, je crois, dans la visite précédente, mais on est donc l'année 2026 a été décrétée année internationale des parcours et des éleveurs pastoraux. Donc évidemment, il y a pléthore de manifestations autour de ce thème partout en France et dans le monde entier, en fait. Et donc nous, dans ce cadre-là, on va faire un mini-cycle de conférences avec Bruno Jodon. Et la première conférence donc aura lieu le 28 juin à 10h30. Au chaseau, dans une grange traditionnelle, on va dire, où on va aborder plus particulièrement donc les pratiques, le pastoralisme au XVIIIe siècle sur la Margeride.
6: Oui, parce qu'il y a toujours cette impression qu'il y a une permanence des pratiques et des paysages. Et en fait, ce sont des impressions vraiment très trompeuses.
0: Nelly, une anecdote pour Briand en société ?
1: Alors, on a des anecdotes qui tuent, qui presque tuent et qui tuent pas du tout. En fait.
4: Tu veux qu'on commence par celle qui tue ?
0: Oui, évidemment.
4: Allez. Comme on l'a dit en introduction, en Margeride, c'est un territoire de montagne avec certains hivers qui sont rudes. On est à 1212 mètres d'altitude. Un certain Jean de Combette, qui est un habitant des Chazeaux, âgé de 65 ans, est mort en venant de Mende à cause du mauvais temps. À Montbeufry. Il est décédé le 24 décembre 1745 et il n'a été retrouvé que mort, bien sûr, le 4 janvier 1746.
6: Ben, joyeux Noël, Jean.
4: Joyeux Noël, Jean.
1: Et bonne année, surtout.
0: Donc, c'est l'anecdote qui tue. On a une anecdote qui a presque tué.
1: On a une autre anecdote. Alors ça, évidemment, nos anecdotes, c'est Bruno qui nous a donné toutes ces petites anecdotes dans les documents qu'il a consultés d'époque. Et donc là, on a une anecdote où un homme des Cévennes qui va sur la Margeride, pendant la rigoureuse saison de l'hiver, s'est égaré après qu'il ait parcouru plusieurs sentiers qui le conduisent à aucun village. On sait que, ben voilà, il est dans la tourmente, aveuglé, le vent glacial du nord. Bref, il n'en peut plus et donc il est déjà comme mort. Et dans un péril si éminent, il a recours à celle qu'on appelle avec raison le refuge des affligés et fait vœu qu'en l'endroit où il reconnaîtra où il est, il fera bâtir une chapelle à la Sainte Vierge. Et évidemment, un instant après, la bonne Marie lui obtient grâce et il voit à ce moment-là des maisons, et je te le donne en mille, ces maisons, ces chasseaux, ce sont les chasseaux, et donc il est sauvé.
6: Alors ça, c'est des légendes qui sont recueillies par les instituteurs dans les communes de toute la Lozère et en 1862. Et voilà, on s'aperçoit qu'il y a une légende qui court sur ça, qui doit être racontée à la veillée le soir. Mais on voit avec Jean de Combette que la légende se fonde quand même, hélas, sur des faits réels.
4: Et puis ce qui est intéressant, c'est de voir que du coup, il y a maintenant une chapelle au chasseau et que les habitants du coup obtiennent qu'elle est bâtie au centre du village et pas juste à l'endroit où le Cévenol a aperçu les maisons. Mais par contre, Nelly, la dernière anecdote, c'est justement une histoire de chapelle et d'église.
1: Oui, ben on est sur la commune de Saint-Frézal d'Albuge. Et en fait, à Saint-Frézal-d'Albuge, il y a uniquement une église et son presbytère et une grange à côté. Donc en fait, le village, c'est les Chazeaux en fait. Donc elle porte le nom uniquement de la commune a pris le nom uniquement de l'église, puisqu'il n'y a pas de village autour de cette église qui est très belle d'ailleurs. Je vous invite à aller.
0: Et pour y aller justement, comment on fait
1: ça? Mais tu passes par les Chazeaux. En fait, et tu te diriges vers l'église qui est toute seule, accompagnée d'un très bel arbre remarquable, un être qui a été surnommé affectueusement par les habitants Loubartassou, alors qu'il est loin de ressembler à un buisson.
0: Eh bien, merci. On aura le temps d'y aller cet été. Merci Bruno de nous avoir rejoints pour cette émission. Du coup, les filles, on va aller où la prochaine fois ?
4: En vacances.
1: Même si le site est quand même en ruine, il est extrêmement bien conservé parce qu'on a tous les éléments qu'on va retrouver systématiquement dans les châteaux à cette époque-là.
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4: La chapelle, le logis et chaque bâtiment est positionné, non pas forcément sur une volonté de composition architecturale, mais vraiment en fonction de la place qu'on avait.
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0: dans le cadre des semaines nationales de la santé sexuelle et en partenariat avec l'ARS et Promotion Santé Occitanie, 48FM donne la parole aux acteurs et actrices de Lozère. 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
1: Docteur Lydiane Lafont, je suis médecin sexologue à l'hôpital Lozère.
2: Quelle est votre vision du bien-être sexuel ?
1: La sexualité, oui, ça ne se limite pas à l'absence, une bonne sexualité, à l'absence de maladie. C'est vraiment un état complet de bien-être physique, mais aussi mental, social. C'est pouvoir faire ce qu'on veut de son corps en toute sécurité avec des partenaires avec qui la communication va être fluide et surtout être rassuré sur son fonctionnement, quoi. Il y a beaucoup de questions autour des questions de normes, en fait. Et moi, je suis aussi là pour répondre à ces interrogations-là. Il y a beaucoup de gens qui viennent questionner, en tout cas dans ma consultation, « Je fonctionne comme ça, est-ce que c'est normal ? J'ai envie de faire ça, est-ce que c'est normal ? Je consulte le porno comme ci, comme ça, ou j'ai tel fantasme ?» Et donc, moi, je suis là pour un peu les aider à voir qu'est-ce qui est... pathologique ou pas, et de les rassurer là-dessus, quoi. Voilà, ou de les accompagner au cas où il y aurait une problématique, en effet.
2: Quel type de problématique pouvez-vous rencontrer ?
1: La problématique que j'ai, moi, dans ma consultation, ça va plutôt être sur la place que peut prendre la pornographie, avec parfois des patients qui ont vraiment des addictions à la pornographie ou le visionnage de contenu de plus en plus trash. Et donc, pour moi, l'axe d'amélioration pour les jeunes, en tout cas, ça serait à travers l'éducation à la sexualité, de parler des risques de consommer du porno et de ce qu'on peut trouver aussi dans le porno.
2: Quel progrès reste-t-il à faire en matière de santé sexuelle ?
1: Ah, il y en a beaucoup, hein ? Mais je crois que la question du consentement, elle est essentielle, et notamment au sein des couples, puisque moi je reçois quand même beaucoup de femmes de tout âge qui se retrouvent encore dans des situations où la communication est compliquée avec leur partenaire et justement où leur consentement n'est pas forcément recherché ni attendu pour avoir des relations au sein du couple. Donc ça, c'est peut-être un gros axe d'amélioration. Et après, la question de l'éducation globale à la sexualité, que ce soit pour les jeunes ou les moins jeunes, je crois qu'on est encore loin des recommandations, quoi.
2: Quel public peut faire appel à vous ?
1: Tout le monde est bienvenu, sachant que moi, ici, je reçois des adultes ou des adolescents au-delà de 15 ans. Voilà, je ne reçois pas de personnes plus jeunes. Et après, tout le monde peut prendre rendez-vous directement sur Doctolib ou en appelant le secrétariat de consultation, seul ou en couple. Quelle que soit la question, il n'y a pas de question bête. Hein. Si on s'interroge et si on ne trouve pas les bonnes réponses sur Internet, dont il faut se méfier, je pense, il ne faut pas hésiter à venir. Ce sont des consultations qui se font en toute confidentialité, évidemment.
2: Comment vous contactez ?
1: Donc, la consultation de sexologie, on peut la trouver en cherchant Dr Lafont sur Doctolib ou bien en appelant le secrétariat de l'hôpital ou enfin le standard qui redirigera vers le secrétariat des consultations externes. Voilà.
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0: Bonjour et bienvenue, 15h TU, 17h ici à Paris, le journal sur RFI.
1: Gilles Moreau.
0: À la une de ce journal, un décollage historique à Wall Street. SpaceX fait aujourd'hui ses grands débuts en bourse. La plus importante entrée en bourse de l'histoire. L'objectif est de lever des capitaux colossaux, nous dira dans un instant Jeanne Bartoli. Téhéran ne s'est pas encore prononcé sur le projet d'accord annoncé par Donald Trump, le président américain, qui lui évoque une signature dès ce week-end. La question migratoire a dominé la fin de la visite en Espagne du pape, aujourd'hui sur l'archipel des Canaries. Il était une grande figure du mouvement artistique pop art. Le peintre britannique David Hockney disparaît à l'âge de 88 ans. Football, le mondial début réussi du Mexique. Aujourd'hui, entrée en lice des deux autres pays organisateurs, les États-Unis contre le Paraguay et le Canada face à la Bosnie-Herzégovine. C'est donc le jour J pour la plus grosse introduction en bourse de l'histoire. SpaceX présente dans le spatial, Internet par satellite ou bien encore l'IA. SpaceX débute sa cotation levant 75 milliards de dollars à Wall Street, du jamais vu. C'est quasiment trois fois le précédent record, de quoi soulever quelques doutes. Mais cette opération boursière est à l'image des projets d'Elon Musk. Jeanne Bartoli.
2: Elon Musk, c'est un peu l'homme qui gagne des milliards en perdant des milliards. Ses activités aérospatiales ne sont pas encore rentables, mais qu'importe, car Elon Musk vend un projet fou, presque de la science-fiction. Une base sur la Lune, un atterrissage sur Mars d'ici 2030 pour établir une colonie d'un million d'habitants. Et pour financer ces projets, eh bien, il faut attirer les investisseurs. Et pour cela, Elon Musk sort la carte de l'IA. En février, la société d'intelligence artificielle a été intégrée dans SpaceX, de quoi rendre cette introduction en bourse plus attirante en vue des perspectives de croissance du secteur. Mais la force d'Elon Musk, c'est son nom, presque une marque à lui tout seul, synonyme de projet futuriste. Et qu'importe si cela prend du temps. Avant 2020, le constructeur de voitures électriques Tesla a ainsi accumulé des pertes presque chaque année depuis sa création. Elon Musk, qui parvient même à faire oublier ses échecs, ses méga-tunnels urbains, vantés comme la solution face aux embouteillages. Le seul projet à avoir vu le jour est à Las Vegas, ou encore son projet Neuralink, visant à permettre un jour de contrôler un ordinateur par la pensée.
0: Jeanne Bartoli du service économie. Et juste avant l'entrée en bourse de sa société, Elon Musk a réaffirmé son intention d'emmener des êtres humains sur Mars. Benjamin Netanyahou affirme être entièrement d'accord avec Donald Trump pour que l'Iran n'ait jamais la bombe atomique. Le premier ministre israélien l'a dit au lendemain d'une annonce du président américain sur l'imminence d'un accord entre Washington et Téhéran. Mais les Iraniens ont fait savoir ce matin qu'ils n'avaient pas encore tranché sur ce projet d'accord. Dans une ambiance festive, Mexico a donné hier soir le coup d'envoi du mondial 2026 de football. À suivre aujourd'hui à Los Angeles le premier match de la Team USA opposé au Paraguay. Enfin, autre pays hôte, le Canada. Il affronte à Toronto la Bosnie-Herzégovine. En ce qui concerne maintenant Haïti, le pays participe à la compétition pour la première fois en plus de 50 ans. Mais à deux jours de son entrée en lice face à l'Écosse, les joueurs doivent changer de maillot. En cause, une scène de bataille illustrant la révolution haïtienne, contraire au règlement à décréter la FIFA. Décision qui fait beaucoup parler dans les rues de Port-au-Prince. Reportage de notre correspondant Peterson Luxama.
3: Alors que l'excitation monte avant le retour d'Haïti en Coupe du Monde après 52 ans, cette décision de la FIFA suscite la controverse. Rencontré dans la banlieue de Port-au-Prince, Sénéchal dénonce une décision qu'il considère comme un affront pour le pays.
4: C'est un abus, car tout pays a sa culture et ses croyances. Pour moi, c'est un affront de demander à Haïti de retirer son maillot, et cela à la dernière minute. Une telle décision risque de démotiver les joueurs et d'affecter leur confiance avant une compétition aussi importante.
3: Même indignation chez Fritz Scholl, un habitant de Pétionville. Il estime que cette polémique autour du maillot vient inutilement perturber la préparation de l'équipe nationale et ternir l'image du mondial.
5: Malheureusement, la FIFA ne devrait pas s'engager dans une telle démarche. Ce maillot représente un symbole de notre histoire et de notre identité. Cela ne devrait pas poser problème.
3: Malgré la controverse, l'enthousiasme autour de la participation historique d'Haïti à la Coupe du Monde reste intact. Dans les rues de la capitale, les supporters assurent qu'ils continueront à soutenir les Grenadiers, quel que soit le maillot porté sur le terrain. La sélection haïtienne entrera en lice ce samedi face à l'Écosse. Peterson Luxama, Port-au-Prince, RFI.
0: Le pape Léon XIV Charles a maintenant achevé son voyage d'État en Espagne. Avant de repartir, il a salué des migrants et célébré une messe en plein air à Tenerife, sur l'archipel des Canaries, l'une des principales portes d'entrée de l'immigration clandestine vers l'Europe. Nous sommes tous des migrants, a lancé le pape aux fidèles. Sur le front du virus Ebola en RDC, l'OMS, l'Organisation mondiale de la santé, prévient. L'épidémie d'Ebola qui sévit dans l'est du pays continue de gagner du terrain avec une augmentation du nombre de cas ainsi qu'une propagation à de nouvelles zones géographiques. Et toujours en République démocratique du Congo, des opposants blessés aujourd'hui à Kinshasa. Ils participaient à un rassemblement contre un projet de changement de la constitution qu'ils accusent d'ouvrir la voie à un troisième mandat du président Tshisekedi. C'était il y a un an, jour pour jour, la catastrophe aérienne la plus meurtrière de la décennie en Inde. Quelques minutes après son décollage, un Boeing de la compagnie Air India s'écrasait sur un bâtiment avec à son bord 242 passagers. Il y avait eu un seul survivant, un miraculé, et 19 autres victimes au sol. Un an après, les familles réclament la publication d'un rapport définitif sur les causes du crash. Mélissa Barra.
6: Un Boeing 787 Dreamliner, c'est l'un des avions de ligne les plus modernes en service. Alors, pourquoi l'appareil s'est-il écrasé sur une zone résidentielle peu après son décollage de l'aéroport d'Ahmedabad le 12 juin 2025? Un document provisoire de 15 pages publié un mois après le crash par le bureau indien d'enquête sur les accidents aériens a mis les projecteurs sur deux interrupteurs décisifs. Ils permettent de couper l'alimentation en kérosène des réacteurs. Les deux boutons, peut-on lire dans ce rapport, sont passés de la position marche à la position arrêt en une seconde d'intervalle. Dans un dialogue cité et non retranscrit, un des pilotes demande à son collègue pourquoi. Celui-ci répond qu'il ne les a pas actionnés. Cet extrait partiel a provoqué l'indignation des familles et de la Fédération des pilotes indiens qui y voit une manière de faire retomber la responsabilité sur les pilotes décédés. Il réclame un rapport complet. Il est d'usage de publier ce document avant le premier anniversaire d'une catastrophe. Mais pour les enquêteurs indiens, l'analyse des moteurs de l'avion n'a pas encore abouti.
0: L'OTAN annonce une réduction des effectifs de sa mission militaire au Kosovo, la KFOR. À l'appui de sa décision, l'amélioration des conditions de sécurité dans ce petit pays des Balkans. David Hockney est mort. On a appris ce matin la disparition du grand artiste britannique, décédé selon son agente hier chez lui à Londres, à l'âge de 88 ans. Avec lui disparaît un grand nom de la peinture contemporaine. David Hockney laisse une œuvre immense et ses tableaux sont parmi les plus chers au monde. Près de la moitié des morceaux de musique chargés chaque jour sur Deezer, soit environ 75 000 titres, sont entièrement générés par l'intelligence artificielle. Face à ce raz-de-marée qui concerne toutes les plateformes de streaming, la franco-américaine, donc Deezer, a mis au point un détecteur d'IA, une façon de répondre à l'inquiétude croissante des utilisateurs. Ils sont 8 sur 10 à vouloir que ces musiques générées de façon artificielle soient signalées. Explication d'Olivier Roger.
7: Ce sera le charbon. Soit une ceinture serrée.
8: Willy l'Ancien est devenu en quelques mois une star des plateformes avec sa voix sucrée, ses rimes évidentes et ses musiques qui le sont tout autant, au point d'intéresser les radios musicales de France et du Maghreb. Mais voilà, Willy l'Ancien n'existe que dans le silicium d'une intelligence artificielle. Désormais, Deezer propose aux utilisateurs de savoir immédiatement s'ils ont affaire à un humain ou à une machine. Un site dédié permet de scanner ses playlists et ce à partir d'une vingtaine de plateformes différentes. Cerise sur le gâteau, les artistes numériques repérés seront démonétisés, c'est-à-dire que les algorithmes vont les ignorer, évitant ainsi de devoir les rémunérer. Bonne nouvelle pour les utilisateurs, mais surtout pour les artistes et les producteurs. Car face à la déferlante IA et au pillage des catalogues, les maisons de disques sont quelque peu démunies. Leur seule réponse est d'obliger les fabricants d'IA générative à signer des accords pour verser des royalties aux artistes dont elles utilisent les œuvres pour se former. Une régulation nécessaire aux yeux des sénateurs français qui viennent d'adopter un texte en ce sens, texte désormais entre les mains des députés.
0: C'était Olivier Roger du service culture. Enfin, en France, ils étaient plusieurs centaines aujourd'hui à Florence, petite ville du Gers, où se sont déroulées les obsèques de Liana, collégienne de 11 ans, retrouvée morte le 4 juin. Une affaire qui a beaucoup ému en France et même choqué. Le principal suspect n'avait jamais été interpellé ou convoqué, et ce malgré des plaintes et signalements pour violences sexuelles sur mineurs. Voilà, c'est la fin du journal. L'information revient sur RFI à 18h avec le journal en Français facile, présenté aujourd'hui par Sophie Pouzrat. Mais tout de suite, BPM, le rendez-vous d'Hortense Vol.
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11: Bonsoir, c'est un week-end estival qui nous attend. Pour demain, malgré un ciel voilé, par instant, les températures vont être élevées. 27 degrés à Langogne, 30 à Mende et 31 à Marvejols. Dimanche, moins de nuages et quelques degrés de plus. Le temps devrait rester estival la semaine prochaine. Enfin demain, c'est la Saint-Antoine de Padoue.
12: On sait que pour accéder au travail, un des freins majeurs, c'est la mobilité. Quand on dit mobilité, on va venir toucher l'accès à la santé, l'accès à l'emploi, l'accès au logement.
13: C'est un public de toute la Lozère, donc des habitants de la Lozère, qui viennent de différents horizons.
14: Le but du jeu, c'est de ne pas s'arrêter dans ce qu'on va proposer aux personnes parce qu'il y a un problème de mobilité, mais bien de travailler la mobilité en fonction des besoins de la personne.
15: Moi, c'est pour mes recherches de travail.
16: C'est important pour se déplacer, surtout là où on vit, puisqu'on vit à la campagne.
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11: En Lozère, se déplacer quand on n'a pas de voiture, quand on vieillit, quand on vit dans un hameau isolé, c'est souvent problématique. La communauté de communes Mont-Lozère-Égoulé vient d'apporter une réponse concrète, un transport à la demande lancé il y a quelques semaines. Le territoire de Mont-Lozère-Égoulé n'était jusqu'ici couvert par aucun service de ce type. Audrey Combes, coordinatrice mobilité au département de la Lozère.
12: Il existe plusieurs transports à la demande effectivement sur le territoire et le territoire de Mont-Lozère n'était pas couvert jusqu'à présent. Alors le transport à la demande, c'est un transport public mais qui est mis en place par une collectivité, donc c'est un choix politique. C'est financé par la collectivité et par la région. Et l'idée, c'est effectivement de faire des lignes virtuelles qui passent de point en point avec des horaires précis sur différents secteurs. Donc là, comme Mont-Lozère a choisi de faire 7 boucles différentes pour desservir des services publics, mais aussi des commerces ou le médecin, puisqu'on peut prendre le transport à la demande pour n'importe quel motif, si ce n'est qu'on a besoin de se déplacer.
11: Tout est parti du terrain. Robin Miraglio est agent France Service à la communauté de communes. C'est lui qui a recueilli les premiers signaux d'alerte auprès des habitants.
18: Les problématiques principales qui sont ressorties de l'étude, c'est beaucoup de personnes qui, du coup, sont isolées et âgées, dans des hameaux principalement qui sont en fond de vallée ou autres. Des personnes qui veulent anticiper le vieillissement et la perte d'autonomie, beaucoup aussi. Et on a eu quelques personnes qui faisaient aussi remonter des problématiques budgétaires, financières. Donc ça, forcément, ça va venir s'aggraver, on va dire, avec le quotidien de nos jours.
11: Le service fonctionne 2 demi-journées par semaine selon les secteurs, lundi et jeudi pour le bassin de Villefort, mardi et vendredi pour le secteur Goulet. Il permet de rejoindre Villefort, le Blémar, Bagnols-les-Bains, la gare de Chadenay ou encore l'hôpital de Ponteil pour aller chez le médecin, à la pharmacie, faire ses courses ou prendre le train.
18: Le transport à la demande, tout simplement, l'objectif, c'est de pouvoir aller dans les hameaux un peu périphériques pour rabattre les personnes vers les centres-bourgs où il y a du service. Donc tout ce qui va être médical, transport, donc les trains, les bus, les commerces évidemment, et administratif. Il faut réserver par téléphone, il faut appeler la centrale au 0805 608 100 jusqu'à la veille 16h. On peut réserver. Le transport est dit à la demande parce qu'il va être déclenché uniquement si quelqu'un le réserve. Si personne ne le réserve, il n'est pas déclenché. Le trajet coûte 2 euros à régler directement au chauffeur au moment de monter. Et les points de ramassage sont prédéfinis. On peut les trouver sur le site internet de la communauté de communes ccmontlozère.fr, mais également en mairie ou en France Service.
11: Le service a été lancé il y a un mois et demi. Paul Clavel est chargé de projet à la communauté de communes Mont-Lozère-Égoulé.
19: On a des réservations toutes les semaines, même plusieurs fois par semaine. Pour l'instant, on a une fréquentation relativement modeste, mais une utilisation quand même régulière, notamment sur le bassin de Villefort, où le service rencontre une demande assez prégnante qu'on ressentait au moment où on a fait les études avant de lancer le transport à la demande. En termes de bilan, rajouter peut-être aussi qu'on est dans une phase expérimentale qui va durer quelques mois, pendant laquelle on va recueillir en fait tous les desiderata des usagers. Et ça va nous permettre, en tout cas, ça va permettre aux élus de la communauté de communes Mont-Lozère de faire évoluer ce dispositif en proposant soit des trajets différents, des zones différentes, des horaires différents, etc., etc. Donc on va être extrêmement sensible à tout ce que les usagers vont nous faire comme retour pour faire coller vraiment le service aux besoins des citoyens du territoire.
11: Un service tarifé seulement 2 euros par trajet, 4 pour l'aller-retour. Pour réserver, il vous faut appeler le 0805 600 800, service appel gratuit, au plus tard la veille avant 16 heures. Pour toute suggestion ou question, la communauté de communes répond au 04 66 49 69 85. Et toutes les infos sont disponibles sur ccmontlozere.fr, le transport à la demande qui reste l'une des solutions dans nos territoires peu desservis.
12: C'est en tout cas une des solutions et on voit que sur certains territoires qui l'ont mis en place, ça marche vraiment très bien. Ce qu'il faut, c'est arriver à faire connaître ce service. Et on voit aussi que dans nos campagnes, finalement, quand bien même il y a fort longtemps, il y avait des transports, les gens n'ont plus l'habitude de prendre un transport en commun. Donc ne savent plus comment on fait, comment on réserve. Et il faut changer aussi ses habitudes. Et c'est vrai que les gens ont pallié. Ils ont trouvé des voisins, des amis pour les emmener. Donc là, il faut se réapproprier ce nouvel outil. Mais ça répond évidemment à une demande. Et la Comcom met en place aussi une adresse mail, en fait, ou un numéro de téléphone où on peut venir dire si on a besoin de faire des modifications pour rendre le service plus optimum encore. Alors actuellement, il y a 4 services de transport à la demande. Un sur le Haut-Allier, un sur Aubrac-Lot-Costarn, sur la Comcom Gorge-Causse-Cévennes et donc sur celle du Mont-Lozère. Un service qui va bientôt voir le jour sur la Comcom des Cévennes au Mont-Lozère. Voilà, et j'en profite pour dire qu'effectivement, il y a le fonds d'État, le fonds vert, qui est sorti donc pour les mobilités la semaine dernière. Et c'est un fonds qui permet aux collectivités de déposer des projets et notamment pour financer du transport à la demande.
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0: Bonjour, bienvenue dans votre magazine. Cette semaine dans l'actu, on retrouve tout de suite Thomas Semmler pour revenir sur les sujets qui ont fait l'actualité ce week-end.
1: Et on commence ce journal avec un chiffre, 19. 19 comme le nombre d'attaques de loups répertoriées depuis le début de l'année. Un premier bilan en légère baisse par rapport à l'année dernière, mais qui rappelle tout de même l'importance de la prédation lupine dans notre département. La semaine dernière, les députés français ont d'ailleurs approuvé un texte déclassant le loup d'espèce strictement protégée à seulement protégée, facilitant la régulation des tirs. Gilles Quenervé, préfet de Lozère.
2: Le déclassement du loup, ça permet déjà d'avoir une autre appréhension de la problématique. On sait que la prédation chez nous est un phénomène important avec des impacts très forts sur nos éleveurs, sur leurs familles. Et donc le déclassement a permis ensuite d'avoir une loi, une réglementation qui va faciliter notamment pour les éleveurs l'obtention des tirs de défense. Cette réglementation nouvelle va permettre aussi de prendre en compte les attaques sur bovins. Donc ça aussi c'est important parce que jusqu'ici c'était très peu réglementé. Et donc finalement ce déclassement a permis d'obtenir des avancées. Alors je sais qu'elles ne sont pas suffisantes pour certains hein, parce que le déclassement avait été attendu comme quelque chose qui permettait finalement de faire tout et ce qu'on voulait. Non, il y a une réglementation respectée. Je rappelle que c'est une espèce protégée. Et donc dans le cadre de la réglementation, ça va nous permettre d'avoir une certaine souplesse, notamment dans l'autorisation des tirs de défense et dans les moyens de protection dont peuvent disposer les éleveurs.
1: Si nous sommes qu'au début de la saison, avec la récente sortie des troupeaux en estive, les premières attaques se limitent pour l'instant au sud du département, notamment sur les contreforts du Mont Aigoual. Ils étaient quasiment tous là, les maires des 152 communes lausériennes. Mardi dernier, la préfecture a invité les nouveaux élus départementaux à une deuxième session de formation et de présentation des services. Une demi-journée sous forme de table ronde bien utile, notamment après le renouvellement des édiles 3 mois après leurs élections. Le préfet Gilles Quenervé donne le programme.
2: Aujourd'hui, on a choisi d'échanger avec les maires pour leur faire passer un message. Vous n'êtes pas seul, l'État va vous accompagner sur différents sujets. Et donc cet après-midi, on va traiter des finances locales, de la sécurité, de l'ingénierie, tous les sujets qui peuvent concerner les maires durant leur mandat et pour lesquels l'État, évidemment, sera là pour les accompagner.
1: Présentation de l'organigramme, les différents types de dotations ou encore que faire en matière de crise sanitaire. Autant de présentations utiles à des maires parfois laissées à eux-mêmes, notamment pour les plus petites communes.
2: C'est important parce qu'on a énormément de questions tout au long de l'année et depuis les dernières élections, on a des élus qui, évidemment, nous interrogent sur tel ou tel sujet. Donc, il est important aujourd'hui de leur donner les bases, les clés, puisqu'ils vont repartir avec une clé USB avec l'ensemble des sujets traités sous forme de fiches. Mais aujourd'hui, on va leur présenter les choses oralement. On va répondre à quelques questions. Et puis, on va identifier aussi leurs problématiques pour, dans un prochain rendez-vous, répondre plus spécifiquement à leurs besoins.
1: Une journée bien utile avec beaucoup de novices. Lors des dernières élections municipales en Lozère, seulement 30% des maires ont été réélus. Vous n'en avez peut-être jamais entendu, mais vos enfants le connaissent forcément, c'est le Tasty Krusty, un plat qui porte le nom de l'enseigne qu'il a popularisé sur les réseaux sociaux depuis quelques mois. Sur TikTok ou Snapchat, le Krusty composé de riz, de poulet et d'une sauce d'inspiration thaïlandaise est un véritable phénomène de la génération Z. Une recette qui est désormais disponible à Mende. Réouvert depuis un mois, le restaurant rapide Les Saveurs d'Or propose le mets à leur carte. Notre reporter Ludovic Terrol est allé sur place pour goûter.
0: C'est la star des réseaux sociaux depuis plusieurs mois.
3: Le Tasty, le fameux Tasty Krusty,
0: vient de débarquer à Mende.
3: C'est une base avec du riz, des tenders, des crispy, la sauce Krusty du coup, une sauce sucrée et une sauce un peu épicée.
0: Il y a un mois, Yessine a rouvert ce restaurant rapide situé rue droite à Mende en ajoutant cette recette à la carte. Depuis, c'est carton plein.
3: Depuis l'ouverture, en fait, j'ai vraiment tout le monde qui le teste en fait. Et ça marche super bien, franchement.
0: Et justement, ce midi, Gabriel, 13 ans, vient goûter son premier Tasty Krusty.
4: C'est la première fois.
0: La star des réseaux sociaux.
4: On voit des vidéos satisfaisantes, TikTok, Snap, partout.
0: Est enfin dans son assiette.
4: Il y a du riz, il y a du poulet, il y a de la crème.
0: Le collégien donne son verdict.
4: C'est un rêve réveillé, là. C'est trop bon.
0: De quoi satisfaire le restaurateur mandois.
3: On est content. Et puis, on a des bons retours, donc c'est le plus important.
0: Tarif, 9 euros pour une barquette très bien remplie.
1: Cette affaire qui secoue la France et donc la Lozère, depuis plusieurs jours le viol et l'assassinat de la petite Liana. L'injustice tue, la justice aussi, victime bafouée, criminelle protégée. Voilà les quelques pancartes que l'on pouvait retrouver ce lundi soir devant le tribunal de Mende. Environ 150 personnes se sont retrouvées pour réclamer justice et que l'on fasse de la lutte contre l'inceste et la pédocriminalité une priorité nationale. Fanny Bonnefille, membre du collectif Révolte Inceste de Lozère, a l'initiative de ce rassemblement.
5: Il y en a marre, il y en a assez là maintenant, il va falloir que ça change. Il y a des choses qui ont été faites, il y a des commissions qui ont été lancées il y a des années. Il y a le rapport de la Civis qui est tombé il y a 3 ans, il n'y a aucune de leurs préconisations qui ont été suivies, des faits, rien. Donc en fait, on fait travailler des gens, on lance des commissions, histoire de faire taire les gens, faire de la poudre aux yeux, et puis là, les nouvelles annonces, ça va toujours dans le même sens, quoi. C'est-à-dire que, voilà, on essaie de nous faire taire, et puis ça va marcher, hein. Les gens vont se taire, les gens vont oublier, jusqu'à la prochaine fois, jusqu'à ce qu'il y ait une autre mort, ou une autre morte.
1: En plus de rendre hommage à Liana, les participants et participantes de ce rassemblement dénoncent un système, alors même que des instances alertent depuis des années.
5: Tout ce qui est pédophilie, inceste, on sait. Il y a des études qui ont été faites, il y a énormément de livres qui sont sortis sur le sujet. On sait que c'est systémique, on sait que c'est partout dans toutes les strates sociales, quel que soit le niveau de vie, quel que soit le fait que ce soit en milieu rural ou en milieu urbain, il n'y a pas de distinction. C'est 1 sur 5 ou 1 sur 10 si on écoute les statistiques officielles. Mais en réalité, c'est plus proche de 1 sur 5 que 1 sur 10. Ce qui fait effectivement une moyenne de 3 enfants par classe. Moi, je suis institutrice. Dans chaque classe où je rentre, à chaque fois que je fais un remplacement, je rentre dans une classe et je sais que dans la classe, il y a 3 enfants qui ont été abusés ou qui sont encore abusés.
1: Le rassemblement s'est clôturé par 1 minute de silence avant quelques chansons entonnées. Un territoire exceptionnel, ce sont les mots de Claude Roustan, président de la Fédération nationale de la pêche. Il était en visite hier en Lozère, une venue remarquée et notamment accueillie par le président du département Laurent Suot et le préfet Gilles Quenervé. L'occasion pour le président de la 2e Fédération de France en termes d'adhérents de rappeler l'importance de l'activité pêche pour notre territoire.
6: Du travail fait par les hydrobiologistes sur la qualité génétique des poissons lozériens, qui sont aussi exceptionnels. C'est pour ça que la Lozère est un département qui est prisé par beaucoup de pêcheurs salmonidés, salmonidés étant les truites en particulier, où pas mal de pêcheurs viennent de l'extérieur pour pouvoir pêcher, ce qui aussi est un paramètre important dans le cadre du développement du tourisme local, où la pêche prend une part active en termes d'économie touristique. Donc aujourd'hui, chaque pêcheur, on considère, dépense à peu près 1700 euros par an. Donc vous n'avez qu'à faire le compte, 10 000 pêcheurs sur le département en termes d'économie, c'est pas neutre.
1: Lors de ces différentes prises de parole, Claude Roustan a également mis l'accent sur le rôle des pêcheurs en tant que sentinelle de la biodiversité et protecteur des rivières. Une visite qui s'est terminée au lac de Villefort pour rencontrer les acteurs et partenaires d'un projet qui verra bientôt le jour, un grand pôle loisirs pêche. Explication de Christian Hugon, directeur de la Fédération départementale pour la pêche et la protection du milieu aquatique.
7: Notre intention, donc au-delà de la détention d'une maison de la pêche sur le site du lac de Villefort, c'est d'associer tous les acteurs autour de ce lac, que ce soit un camping, que ce soit une base de nature, que ce soit des villages de gîtes, que ce soit les élus, que ce soit l'EDF, que ce soit le pisciculteur, à travailler ensemble, à construire un véritable pôle pêche sur le lac de Villefort, pour partager ensemble tout ce que le tourisme pêche et le loisir pêche peut amener à chacun des acteurs, pour que ce soit gagnant-gagnant.
1: Avec 12 500 cartes de pêche vendues en Lozère l'année dernière, dont la moitié de pêcheurs réguliers, notre département tient le record de France en proportion du nombre d'habitants. Un meilleur salaire et un meilleur statut, ce sont les principales réclamations des AESH et de l'intersyndicale réunies mardi dernier devant la direction de l'inspection académique de Lozère. Souvent en temps partiel et avec un salaire moyen de 900 euros, ces accompagnantes et accompagnants d'élèves en situation de handicap dénoncent toujours des conditions précaires. L'un des problèmes, le manque de recrutement face à l'augmentation du nombre d'élèves en besoin de suivi, explique Camille, AESH sur le secteur de Langogne.
8: Au plus les années passent, au plus il y a une augmentation d'enfants notifiés et malheureusement, au moins il y a des AESH qui sont recrutés. Donc, sachant qu'à la rentrée prochaine, au niveau national, il y a 50 000 enfants en France qui n'auront pas d'AESH. C'est très compliqué.
1: En plus des revendications traditionnelles des AESH, s'ajoute cette année un autre point de tension entre syndicats et direction académique de Lozère, la mise en place des passes pour pôles d'appui à la scolarité. À la rentrée prochaine, ce dispositif doit sectoriser la Lozère en 3 zones d'action pour les élèves à besoins particuliers et dans ce cadre, 2 postes doivent être créés. Pourtant, le mois dernier, les députés ont rejeté une nouvelle fois sa mise en place au niveau national. Alors, les syndicats réclament sa suppression et la réaffectation des heures sur des postes de professeurs devant les classes. Hervé Fumel, co-secrétaire départemental de la FSU.
9: Notre administration, et c'est ce qu'on a dit ce matin en audience à l'inspecteur d'académie, fonctionne un petit peu à la dérive. Il y a une volonté politique de la rectrice d'organiser des passes, sauf que maintenant, l'Assemblée nationale ayant voté contre la généralisation des passes, eh bien, il n'y a plus aucun cadre juridique légal pour faire fonctionner des passes.
1: Avec la mise en place de ces passes et dans un contexte de crise de carburant, les syndicats redoutent également des trajets plus longs pour les personnels précaires en prenant comme par exemple le pass de Marvejols qui s'étendrait de Lacanourgue à Saint-Chély. Là encore, la solution passe par la titularisation.
9: Si on gagne le fait que tous les AESH deviennent des fonctionnaires, les passes héritiers des PIAL qui sont des outils de mise au travail sur un territoire de personnel précaire, en les faisant bouger tous les jours quasiment pour travailler, ne sera plus possible si ce sont des fonctionnaires. Donc si on gagne le statut des AESH, les passes disparaîtront de par eux-mêmes.
1: Une demande qui a peut-être trouvé écho auprès du ministère de l'Éducation. Mardi prochain, un groupe de travail doit être lancé dans ce sens. Mais les 140 000 AESH de France devront encore patienter. Les premières titularisations devraient concerner seulement 10 à 20% des effectifs et ne seront pas mises en place avant la prochaine présidentielle.
0: Voilà, c'était votre magazine cette semaine dans l'actu. Je vous donne rendez-vous la semaine prochaine, même heure, même fréquence.

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0: Et à la une de l'actualité, une question: va-t-il bientôt y avoir un accord entre l'Iran et les États-Unis? En tout cas, c'est ce que semble affirmer Donald Trump quand l'Iran, de son côté, parle d'une version très différente de l'accord annoncé par le président américain. Autre conflit, celui entre la Russie et l'Ukraine qui se poursuit. Les frappes russes continuent de pleuvoir sur les villes ukrainiennes, comme celle de Kharkiv, où notre correspondante s'est rendue. À la une également, la Coupe du Monde est officiellement lancée et au deuxième jour de la compétition, c'est au tour du Canada, l'un des trois pays organisateurs, de rentrer sur le terrain face à la Bosnie-Herzégovine. Et puis le monde de l'art est en deuil avec la mort de David Hockney à 88 ans. Le célèbre peintre britannique était l'une des figures majeures du mouvement pop art dans les années 60. Est-on proche d'un accord entre Washington et Téhéran? On peut se poser la question. Ces derniers jours, les menaces de reprendre la guerre se sont multipliées. Les États-Unis ont annoncé avoir conclu un accord avec l'Iran, avec des détails donnés par certains responsables à la presse. Mais le problème, Muriel Paradon, c'est que Téhéran a apparemment une autre version de cet accord.
2: Oui, c'est encore une guerre des mots, de communication. Un responsable américain a révélé à la presse un accord qui reposerait sur 5 points. Le matériau nucléaire sera détruit et enlevé, le programme nucléaire démantelé, les fonds gelés ne seront débloqués que sous certaines conditions, le détroit d'Ormuz sera rouvert, l'Iran, enfin, ne financera pas de groupes terroristes. Voilà les points qui auraient été acceptés par Téhéran, selon ce responsable américain. Mais une agence de presse iranienne donne une toute autre version. Arrêt total des hostilités, du conflit, y compris au Liban. 60 jours de négociations pour arriver à un accord sur les questions nucléaires. Ça veut dire que cette question ne serait pas réglée. Et pour discuter de la levée totale des sanctions américaines sur l'Iran. Enfin, le détroit d'Ormuz lui resterait sous contrôle iranien. On a donc deux versions différentes d'un éventuel accord entre les deux parties. Qui dit vrai, qui dit faux, difficile à dire. Donald Trump se montre, comme à son habitude, menaçant, tandis que Téhéran maintient la pression.
0: Merci Muriel Paradon. Des discussions directes entre Russes et Ukrainiens, c'est la demande des ambassadeurs français, britanniques et allemands, après avoir rencontré le vice-ministre russe des Affaires étrangères à Moscou. Les diplomates soutiennent la proposition du président ukrainien Volodymyr Zelensky à son homologue russe. Pendant que sur le terrain, en Ukraine, la Russie poursuit sa guerre. À Kharkiv, les explosions sont quotidiennes. Mais malgré les alertes aériennes quasi permanentes et la menace des missiles et des drones russes, les habitants s'accrochent à un semblant de normalité dans un contexte qui ne l'est pas. Reportage de notre correspondante Emmanuelle Chaz.
3: Ces explosions ont retenti mercredi vers 4 heures du matin à Kharkiv au petit jour. La Russie lançait plus de 20 drones sur la deuxième plus grande ville d'Ukraine. Et si les drones intercepteurs ukrainiens sont performants, ils n'empêchent pas toutes les destructions, comme dans ce café endommagé pour la seconde fois par une frappe russe. Mais Svitlana, derrière le comptoir, n'a aucune intention de baisser les bras.
4: Heureusement, il n'y a eu que les fenêtres qui ont été cassées. Nous avons juste ouvert quelques heures plus tard que d'habitude. Nous sommes amis avec nos voisins, avec tout le monde. Nous nous sommes entraînés toute la journée d'hier. Et en fait, quand on travaille, tout ça est plus facile à supporter.
3: Dans le parc voisin, le ballet des drones ne semble plus effrayer personne. Alexis promène son fils et il est serein.
5: Effrayant de se balader ici? Non, on a l'habitude. Quand il y a un raid aérien, quand les missiles et les drones volent, on est chez nous. Enfin, derrière deux murs, comme on dit. En gros, soit dans la salle de bain, soit dans le couloir.
3: Dans le jardin de Kharkiv, des couples se promènent avec leurs chiens ou avec leurs enfants. Des amis jouent au tennis de table, d'autres encore font du yoga. En pleine conscience de la menace aérienne quasi permanente, venue de Russie, éloignée d'à peine 25 km de la ville. Emmanuel Jas, Kharkiv, RFI.
0: L'inquiétude toujours en République démocratique du Congo, où l'épidémie du virus Ebola continue de s'étendre. C'est ce que déclare l'OMS, l'Organisation mondiale de la santé, qui avertit d'une hausse du nombre de cas et d'une étendue à des nouvelles zones géographiques de cette épidémie qui sévit pour l'instant dans l'est du pays. Selon les chiffres du ministère congolais de la santé, 676 cas confirmés, dont 136 décès ont été enregistrés. pour ce variant du virus contre lequel il n'existe pas de vaccin pour l'instant. Après la cérémonie d'ouverture à Mexico et le premier match de la Coupe du Monde de football, hier, c'est au tour du Canada d'entrer dans la compétition ce vendredi. On le rappelle, c'est l'un des trois pays organisateurs avec le Mexique et les États-Unis. Les Canadiens, qui ne participent qu'à leur troisième Coupe du Monde au total, débutent à Toronto face à la Bosnie-Herzégovine. Un match à domicile donc, pour essayer d'obtenir une première victoire en phase finale d'un mondial et en espérant que la ferveur sera au rendez-vous dans un pays où le foot est très loin d'être le sport numéro un, comme le raconte notre envoyé spécial à Toronto, Frédéric Suteau.
6: Au pays du hockey sur glace, du baseball ou encore du basket, pas facile pour le foot de se faire une place au soleil. Il y a bien eu la Coupe du Monde féminine qui s'est disputée ici au Canada en 2015. La sélection était arrivée jusqu'en quart de finale et avait suscité un réel engouement. Le soccer au féminin, mais pas encore au masculin, comme nous l'explique Edgar, fan de sport et habitant de Toronto.
7: Toronto, elle découvre tout ça. Des fois, le monde se dit, oh mais c'est quoi FIFA ? C'est plus les filles qui sont dans le foot, pas les garçons. Mais je pense qu'à partir de maintenant, le fait que surtout l'ouverture de la Coupe du Monde au Canada se fait à Toronto, à mon avis, ça va créer un précédent.
6: Mélissa, elle adore le foot. Elle va suivre, bien entendu, l'entrée en lice du Canada contre la Bosnie-Herzégovine en espérant que la greffe va prendre et que Toronto va s'enflammer pour les Rouges.
8: C'est rare, il n'y a pas beaucoup de gens ici qui suivent le soccer. Mais oui, on espère toujours. Hein. On veut toujours que l'équipe de notre pays gagne parce que ça serait vraiment la folie si le Canada gagne. Je crois que ça pourrait vraiment aider le foot à vraiment exploser peut-être à Toronto ou même au Canada. Donc oui, on espère.
6: Le Canada qui disputera ses deux autres matchs du premier tour de l'autre côté du pays, à Vancouver. Frédéric Suteau, Toronto, RFI.
0: Le Canada face à la Bosnie-Herzégovine, c'est un match à suivre à partir de 19h en temps universel sur les antennes africaines de RFI. Après l'espace, SpaceX s'apprête à décoller en bourse. L'entreprise d'Elon Musk, spécialisée dans les fusées et dans les vols spatiaux, veut réaliser la plus importante entrée en bourse de l'histoire ce vendredi, c'est-à-dire qu'elle rend une partie de son capital disponible sur un marché financier. Son objectif, c'est de lever 75 millions de dollars dès son entrée, soit le triple de l'actuel record mondial. Et lui était le peintre vivant le plus coté du monde de l'art, celui dont les toiles se vendaient au meilleur prix. David Hockney est mort, il avait 88 ans et il était l'un des artistes britanniques les plus influents du XXe siècle. David Hockney est devenu célèbre pour ses peintures très colorées. On connaît notamment celle de piscine, mais il a aussi peint la nature et des paysages. Et pour Catherine Cusset, écrivaine et ancienne enseignante à l'université de Yale aux États-Unis, c'était sa manière de transmettre du bonheur.
9: En fait, je crois que David Hockney, quelque part, c'est une sorte d'incarnation de vie. Il avait une puissance de vie extraordinaire. Il donnait de la joie aux gens par ses tableaux. On avait dans une exposition de David Hockney, le million de personnes qui est allé voir l'année dernière l'exposition à la Fondation Vuitton, en est ressorti, je crois, à chaque fois heureux. Il a vu beaucoup, beaucoup, beaucoup d'amis mourir. Et face à la mort de tous ses amis, il a peint de plus en plus joyeux et coloré. C'est sa façon de répondre à la mort. De même que pendant la pandémie, il a peint le printemps en Normandie. Et en ayant cette phrase qui est devenue célèbre, hein, qui est « Rien ne peut annuler le printemps ». Les gouvernements peuvent tout annuler, on n'a plus le droit de sortir, mais rien ne peut annuler le printemps.
0: Catherine Cusset, écrivaine et ancienne enseignante à l'université de Yale aux États-Unis, elle était l'invitée d'Anne Cantner dans RFI Midi. Et puis le Venezuela sonne l'alarme vis-à-vis d'une nouvelle marée noire en provenance de Trinité et Tobago. La marée noire, c'est le nom donné à une importante quantité de pétrole déversée en mer, souvent après le naufrage d'un navire pétrolier par exemple. Selon Caracas, cette marée noire a atteint les côtes du Venezuela. Le gouvernement évoque un risque pour les activités de pêche, pour les habitants des côtes également, et dit avoir pris des mesures pour surveiller et pour protéger son littoral. C'est ainsi que s'achève cette édition. Merci à vous de l'avoir suivi. Il est 18h et presque 10 minutes à Paris, 16h10 en temps universel.
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11: Bonsoir, c'est un week-end estival qui nous attend. Pour demain, malgré un ciel voilé, par instant, les températures vont être élevées. 27 degrés à Langogne, 30 à Mende et 31 à Marvejols. Dimanche, moins de nuages et quelques degrés de plus. Le temps devrait rester estival la semaine prochaine. Enfin demain, c'est la Saint-Antoine de Padoue.

0: le cadre des semaines nationales de la santé sexuelle et en partenariat avec l'ARS et Promotion Santé Occitanie, 48 FM donne la parole aux acteurs et actrices de Lozère. Pour cet épisode, rencontre avec
1: Docteur Lydiane Lafont, je suis médecin sexologue à l'hôpital Lozère.
2: Quelle est votre vision du bien-être sexuel ?
1: La sexualité, oui, ça ne se limite pas à l'absence, une bonne sexualité, à l'absence de maladie. C'est vraiment un état complet de bien-être physique, mais aussi mental, social. C'est pouvoir faire ce qu'on veut de son corps en toute sécurité avec des partenaires avec qui la communication va être fluide et surtout être rassuré sur son fonctionnement, quoi. Il y a beaucoup de questions autour des questions de normes, en fait. Et moi, je suis aussi là pour répondre à ces interrogations-là. Il y a beaucoup de gens qui viennent questionner, en tout cas dans ma consultation, hein, je fonctionne comme ça, est-ce que c'est normal ? J'ai envie de faire ça, est-ce que c'est normal ? Je consulte le porno comme ci, comme ça, ou j'ai tel fantasme. Et donc, moi, je suis là pour un peu les aider à

0: à voir qu'est-ce qui est pathologique ou pas, et de les rassurer là-dessus, quoi. Voilà, ou de les accompagner au cas où il y aurait une problématique, en effet.
1: Quel type de problématique pouvez-vous rencontrer?
0: La problématique que j'ai, moi, dans ma consultation, ça va plutôt être sur la place que peut prendre la pornographie, avec parfois des patients qui ont vraiment des addictions à la pornographie ou le visionnage de contenu de plus en plus trash. Et donc, pour moi, l'axe d'amélioration pour les jeunes, en tout cas, ça serait à travers l'éducation à la sexualité, de parler des risques de consommer du porno et de ce qu'on peut trouver aussi dans le porno.
1: Quel progrès reste-t-il à faire en matière de santé sexuelle?
0: Ah, il y en a beaucoup, hein. Mais je crois que la question du consentement, elle est essentielle, et notamment au sein des couples, puisque moi je reçois quand même beaucoup de femmes de tout âge qui se retrouvent encore dans des situations où la communication est compliquée avec leur partenaire et justement où leur consentement n'est pas forcément recherché ni attendu pour avoir des relations au sein du couple. Donc ça, c'est peut-être un gros axe d'amélioration. Et après, la question de l'éducation globale à la sexualité, que ce soit pour les jeunes ou les moins jeunes, je crois qu'on est encore loin des recommandations, quoi.
1: Quel public peut faire appel à vous ?
0: Tout le monde est bienvenu, sachant que moi, ici, je reçois des adultes ou des adolescents au-delà de 15 ans. Voilà, je ne reçois pas de personnes plus jeunes. Et après, tout le monde peut prendre rendez-vous directement sur Doctolib ou en appelant le secrétariat de consultation, seul ou en couple. Quelle que soit la question, il n'y a pas de question bête. Hein. Si on s'interroge et si on ne trouve pas les bonnes réponses sur Internet, dont il faut se méfier, je pense, il ne faut pas hésiter à venir. Ce sont des consultations qui se font en toute confidentialité, évidemment.
1: Comment vous contactez ?
0: Donc, la consultation de sexologie, on peut la trouver en cherchant Dr Lafont sur Doctolib ou bien en appelant le secrétariat de l'hôpital ou enfin le standard qui redirigera vers le secrétariat des consultations externes. Voilà.
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1: Bonjour à toutes et à tous, bienvenue dans votre agenda culturel du lundi 8 au dimanche 14 juin. Bonjour Clara.
2: Bonjour Ludovic.
1: Alors Clara, on va commencer avec du lundi 8 au jeudi 11 à la salle polyvalente au collège de Langogne, le festival Théâtre Intercollège qui propose une quinzaine de représentations ouvertes au public. Les ateliers théâtre de 5 collèges y présenteront plusieurs créations originales autour de thèmes variés comme l'histoire, la mythologie, les contes visités ou encore le vivre ensemble.
3: Mardi 9 juin à 20h30 à Mende, la compagnie La Joie Errante présente La Vie des Autres. Sacha Perrault, directrice du théâtre de Mende, vous en dit plus.
4: La Vie des Autres de la compagnie de La Joie Errante, c'est une compagnie que plusieurs personnes connaissent bien sur le territoire parce que c'est une compagnie basée en Nord-Lozère. Ils et elles ont fait leur création en novembre à Saint-Chély-d'Apcher et à La Fenêtre Verte. Et nous, on les soutient et on les accueille donc en juin. On a choisi cette date pour pouvoir permettre de le jouer en extérieur parce qu'on avait envie de décaler un petit peu la proposition comparativement à la première justement qui a eu lieu et qui a déjà tourné en Lozère à l'automne. Voilà, donc c'est... sur une famille, c'est du théâtre aussi, on est vraiment dans une esthétique théâtre, ils et elles sont nombreux et nombreuses au plateau et un texte de théâtre, enfin voilà, c'est une bonne proposition.
1: Mercredi 10 juin à 17h à la salle des fêtes de Mont-Roda, les Tony proposent un spectacle familial mêlant acrobatie, magie, humour et numéros visuels pour un moment de divertissement accessible à tous les publics.
3: Jeudi 11 juin à 17h30 à l'auditorium de Langogne, les élèves de l'école départementale de Lozère vous donnent rendez-vous pour un concert de guitare mettant à l'honneur leur apprentissage et leur passion pour la musique.
1: Jeudi 11 juin à 19h à Saint-Martin-de-Boubeau, puis vendredi 12 à la Ronceret de Cancé-Cévennes, le duo Lord de l'âme avec Mélanie Steiner à la flûte et Hervé Duré à la guitare propose un concert sensible et voyageur inspiré des musiques traditionnelles des Balkans, de Méditerranée et d'Occitanie.
3: Du 12 au 13 juin, Festoc revient à Marvejols pour 2 jours de fête occitane entre concerts, spectacles, ateliers et animations. Organisé avec de nombreux partenaires locaux, l'événement met à l'honneur la langue et la culture occitane à travers des propositions pour tout âge avec buvette et restauration sur place.
1: Samedi 13 juin, à partir de 16h30, la Nuit des Burons propose aux Sals une randonnée autour du Buron de la Treille, suivie d'un concert du groupe Paprika aux influences des musiques d'Europe de l'Est. La soirée se poursuit avec pique-nique partagé, aligot, marché de producteurs et animation dans un buron encore en activité sur le plateau de l'Aubrac.
3: Samedi 13 juin à 18h et à 21h, la compagnie du Lézard présente à Mende L'Homme Semence, un témoignage inspiré de Violette et l'eau. Le spectacle raconte l'histoire d'un village de Basse-Alpes privé de ses hommes en 1851 où femmes et enfants doivent survivre en autarcie.
1: Samedi 13 juin, à partir de 19h, l'association Vivra Vialas organise le festival Vialas Sonore sur la place de l'ancienne gendarmerie. Au programme Chech du Tchapaclan, Chuchicha, puis DJ7. Voilà, si vous voulez avoir davantage de renseignements, vous pouvez vous rendre sur le portail culturel du département de la Lozère sur culture.lozère.fr.
3: Bonne semaine culturelle à tous!
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0: 9h. Bonne fin de journée sur 48FM.
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2: Bonjour Olivier.
3: Bonjour Guillaume.
2: On se retrouve pour l'avant-dernière émission de notre saison de la sélection du festivalier sur 48FM, sur Radio Margeride et sur Radio Bartas. Et au programme aujourd'hui, nous allons nous revenir quelques mois en arrière dans la saison du festivalier avec live avec
3: Ali et Mourad Musset. C'était une belle soirée de novembre. Deux artistes qu'on avait déjà accueillis, Ali dans la saison il y a déjà de nombreuses années, et Mourad Musset qu'on avait eu le plaisir d'accueillir avec Mon Côté Punk. C'est également un des membres fondateurs et toujours en place de La Rue qui est à nous, qui collabore à plein de projets. Donc voilà, c'était un plaisir de les accueillir tous les deux.
2: Ouais, une belle interview avec beaucoup de fond là aussi,
3: oui.
2: Dans cette discussion qu'on a eue alors dans l'espace bar de la salle polyvalente. Alors, toujours un peu de bruit, un peu de
3: sa vie,
2: hein, on est un peu avant le spectacle évidemment. Donc on retrouve cette interview qu'on a faite avec Olivier et puis ensuite le live depuis la salle polyvalente de Langogne. Et nous avons le plaisir d'accueillir un duo qui incarne à merveille la richesse de la chanson à texte. Ils ont uni leur univers. L'un, Mourad Musset, est la voix et l'âme de La Rue qui est à nous, porteur d'une poésie voyageuse et d'un héritage de la rue. L'autre, Ali, est une plume acérée dont les textes entre slam et chanson frappent par leur justesse et leur sincérité. Ils sont sur la scène de Langogne ce soir en deuxième partie de soirée. Ali, Mourad Musset, merci d'être les invités de 48FM ce soir et bonsoir.
4: Bonsoir.
5: Bonsoir.
2: Alors, on va parler de ce printemps, de vos textes, de ce qui vous anime. Mais d'abord, Mourad, Ali, pour commencer, j'aimerais revenir à l'origine. Qu'est-ce que l'un a trouvé dans l'univers de l'autre qui a rendu ce duo si évident ?
4: Moi, ça fait un petit moment que les textes d'Ali me parlent. Et puis, j'avais envie un petit peu ça fait longtemps que je lui disais que j'avais envie de faire des choses avec lui, de partir avec lui sur la route. Et puis, à la fin de la dernière tournée de La Rue qui est à nous, voilà, il y a une opportunité qui s'est ouverte. Donc, du coup, je suis venu lui demander s'il prenait quelqu'un en stage. Et puis, voilà. Il m'a pris en stage.
5: Donc, je suis en train de valider le stage, là. Il lui reste encore trois concerts. C'est 3 ans de stage, mais bon, très bien travaillé.
4: Voilà, et puis après, c'était évident parce qu'on a un peu les mêmes préoccupations avec Ali dans ce monde-là. Donc voilà, nous, on est nés ici, voilà, et ici on est trop de là-bas, et puis là-bas on est trop d'ici, voilà. Donc on a toujours un peu ce problème-là, où est-ce qu'à un moment on s'est dit bon ça suffit, en fait, on fera des choses qui nous appartiennent à nous. Comme ils disent en Nouvelle-Calédonie, c'est à qui ça ? C'est à nous. Et ce que fait Ali, du coup, j'ai pas eu trop de mal à me l'approprier et à l'accompagner sur la route.
5: Bon, ça s'est fait assez naturellement aussi. Puis avec Mourad, on partage la scène depuis très longtemps, notamment avec un projet qui s'appelle le Collectif 13, où on a fait de la route, la tournée ensemble, on a partagé le plateau et les choses se sont faites de manière assez naturelle. C'est vrai que Mourad, quand il a rejoint le projet, il connaissait déjà des chansons. Puis moi, je connais aussi l'univers de La Rue qui est à nous et tout s'est bien goupillé, quoi. Ça s'est bien mis en place.
2: Alors, du nouveau printemps, l'album d'Ali en 2022, au troisième printemps, votre EP commun sorti à l'été 2025, en passant par le second printemps, l'album live de 2024, il y a comme un truc qui est dans tout ça, c'est le printemps. Finalement, pourquoi ce printemps ? Qu'est-ce qui fait ce lien de ces dernières années de concerts et de collaborations ?
5: Il y a plein de symboles dans le printemps. Déjà, c'est une forme de renaissance, comme on dit, hein. À chaque fois, c'est un renouveau. Moi, c'était un peu ça. C'est vrai que moi, ça fait 30 ans que je fais des concerts, que je fais de la musique. Des moments, on peut avoir l'impression d'avoir tourné en rond. Et puis finalement, je me suis mis à composer aussi mes musiques que je faisais pas avant, surtout les arrangements. Donc j'ai travaillé plus dans cette direction-là. C'était quelque chose de nouveau pour moi de faire les arrangements sur mes chansons. Et puis, j'étais quand même dans un moment où j'avais envie d'arrêter la musique. Parce que voilà, comme je disais, j'avais l'impression d'avoir de tourner en rond et de ne pas retrouver un nouveau souffle. Et puis, il y a eu des choses dans ma vie aussi un peu perso, une opération qui a fait que je me suis retrouvé à la maison, j'ai retravaillé, j'ai réécrit. Et puis, j'ai senti comme une forme de renaissance. Et puis, voilà, il y avait ce symbole aussi à travers les printemps arabes qu'on a vu naître et qu'on bouleversait des choses. Et ça faisait tout ça en même temps. Donc, du coup, je me suis dit, nouveau printemps, ça a du sens, ça parle.
6: Alors, ce second printemps, l'album, et puis enfin l'EP, etc., le concert de ce soir aussi, s'appuie aussi sur vos chansons respectives, revisitées pour le duo, donc issues de La Rue qui est à nous, du collectif 13, vous l'avez dit, aussi des inédits. Comment tout ça s'est construit? Comment vous avez picoré un peu et construit ce qui fait le programme de ce soir?
4: C'est pas qui... c'est tout part déjà du nouveau printemps de Ali, et puis après on a greffé dedans des choses. Moi je me suis dit que je pouvais mettre une ou deux chansons de La Rue qui est à nous, voilà, c'était l'idée un peu. Et puis dans le spectacle qu'on vous présente ce soir, il y a cette idée là où est-ce que moi j'accompagne Ali, quoi, donc c'était marrant de revenir avec des chansons de La Rue qui est à nous en disant aux gens, voilà, je vais vous faire des reprises, des chansons pour les
5: élus. Le stagiaire, il peut faire des reprises.
4: Voilà.
5: Et puis, il y avait à la base, on devait travailler un an ensemble. Mm. C'était sur une année de pause de La Rue qui est. Et puis, finalement, La Rue qui est a fait une pause un peu plus longue. Donc, du coup, on s'est dit, on sort un nouveau CD, le second printemps. Et on s'est dit, autant rajouter des inédits. Donc, voilà, on a écrit des chansons tous les deux. Et puis, ça a duré un petit peu. Donc, voilà, on s'est fait pour le plaisir le troisième printemps qui vient clôturer un peu cette trilogie. Et puis, voilà, après, on va repartir chacun sur nos projets avant de se retrouver un peu plus tard.
6: Alors, vous êtes habitué à des formations assez étoffées sur scène, mais là, avec cette tournée, vous êtes plutôt en effectif restreint. Comment cette formule resserrée enrichit-elle l'interprétation de vos textes? Enfin, voilà, qu'est-ce que ça change finalement d'être en version plus restreinte?
4: Je pense que, par exemple, si on parle de La Rue qui est à nous, on est 4, maintenant on est 5 avec 5 univers complètement différents. Voilà, donc c'est très éclectique, ça part dans tous les sens. Avec Ali, on est plus proche. Donc du coup, on peut étoffer peut-être quelque chose qui nous ressemble beaucoup plus à lui et à moi. Voilà. D'ailleurs, ça s'est vu pendant la tournée. Je veux dire, quand il y a eu les deux tours des élections, on s'est pris des sales arabes en pleine gueule pendant les concerts. Alors que moi, je suis né dans le Maine-et-Loire et lui, il est né à Rennes, quoi. Donc, ouais. On a toujours un peu ce trouble. Et puis l'idée, c'est vraiment de parler aussi à ces gens-là, de leur dire allez stop, ça va. C'est pas parce que vous avez des problèmes cognitifs que nous, on doit être les victimes de votre impuissance culturelle, ou je sais pas quoi, de votre impuissance cérébrale, ou je sais pas, de votre manque de culture, voilà. C'est hyper important pour nous qui sommes nés entre deux cultures, on a essayé toujours d'entretenir un peu cette richesse-là. Voilà, maintenant on nous reproche presque de l'entretenir, voilà. Donc on sait maintenant que, je veux dire, quand on parle des signes distinctifs de religion, on s'en prend en voile. On s'en prend pas aux gens qui ont des croix autour du cou, ou des gens qui ont des kippas. Enfin, tu vois, il y a quand même quelque chose. Alors que moi, je suis pas musulman, Ali l'est. Et à nous deux, déjà, on est déjà une diversité dedans. Tout en étant un peu de la même combinaison. Donc on a besoin, nous, de parler de ça. Et de dire que le vivre ensemble, c'est pas quelque chose en entre-soi. Que c'est forcément quelque chose qui passe par le fait qu'on vit pas de la même manière, mais c'est l'acceptation de l'autre. Et pour nous, c'est une préoccupation qu'on a envie de défendre et qu'on a envie de chanter. Voilà, peut-être qu'avec La Rue qui est à nous, on le fait différemment. Moi, peut-être, je veux dire, Florent est plus attiré par les chants de marins, Olivier est plus attiré par le rock'n'roll. Donc voilà, donc on est vraiment dans des choses très, très très différentes. Là, c'était vraiment l'idée de se dire, on a un bonhomme qui se ressemble, voilà, on a un vrai bonhomme carnaval qui est le nôtre, et du coup, on va l'étoffer.
6: Mais finalement, vous avez aussi une poésie, un point levé, une tendresse, une révolte, tout ça un peu mélangé, que vous exprimez autour de justement de ce message du vivre ensemble, aussi du positif. On va entendre avec le verre à moitié plein, par exemple, qu'on va écouter dans un instant. Mais je sais pas comment vous le, cet équilibre un petit peu entre cette tendresse, cette révolte, c'est un peu le nœud de votre duo.
4: Je pense que ça fait des années qu'on est dessus. Hein.
6: Ça fait des années qu'on
4: essaie de trouver notre place dans ce monde-là, et on continue à essayer de le trouver. Et puis petit à petit, on l'a, parce que de fait, on a des amis, on a des enfants, on a une famille, on a, On a plein de choses, donc cette chose-là, je pense que c'est même pas quelque chose de réfléchi, c'est pas quelque chose, c'est quelque chose qui nous appartient et qu'on arrive à développer naturellement. On convoque certains esprits et puis le soir, on se met à écrire et puis à chanter.
5: Et puis c'est 30 ans de musique, mais d'écriture aussi. Donc forcément, ça, je sais que plus jeune, j'écrivais forcément différemment, peut-être un peu plus rentre dedans, et puis avec le temps, bah. On apprend aussi à dire les choses d'une autre manière.
4: Et puis on aime dire les choses d'une autre manière.
5: Ouais, c'est important. D'où cette notion de nouveau printemps, à chaque fois d'essayer d'aller vers des terrains nouveaux, quoi. C'est de dire la même chose, mais d'une manière différente. Et puis moi, ce que j'aime dans cette façon d'écrire, c'est que souvent les gens disent, effectivement, il y a de l'engagement, mais c'est dit de manière... les gens acceptent plus facilement aussi. Quand on arrive avec cette pointe d'humour qu'on fait, surtout sur scène, entre Mourad et moi, où on va chercher les gens à travers des petites blagues et tout, ça aide à amener les gens vers le discours, à se dire, voilà, on est différents, certes. Comme disait Mourad tout à l'heure, il parlait de l'islam et tout. Bon, moi, je me considère musulman. Mais j'ai aussi une manière de pratiquer l'islam qui est pas du tout... Je suis pas du tout pratiquant, en fait. Voilà, mais comme beaucoup de gens aujourd'hui, il y a des gens qui ont fêté Noël, qui sont pas du tout croyants, pratiquants. Et c'est amener aussi ça, et leur montrer que on peut avoir une double culture et on peut être français avec la culture de nos parents et... On n'est pas forcément, on va pas forcément dire Allahu Akbar et faire tout péter à l'intérieur.
4: C'est et puis les anciens, je veux dire, moi j'ai des grands-parents ou des gens voilà qui étaient musulmans et qui très très clairs en disant voilà, c'est toujours ta relation avec toi, avec Dieu, que tu sois chrétien ou musulman. Donc les gens qui parlent et qui font le prosélytisme à la place de Dieu, déjà c'est un peu bizarre parce que ça entre presque dans le péché, quoi. Donc il y a vraiment quelque chose de très personnel là-dedans et c'est ça la possibilité aussi de la compassion et la possibilité de vivre avec l'autre.
7: Allez, je vous propose qu'on fasse une petite coupure musicale avec le verre à moitié plein et on en reparle après.

0: Et on se retrouve toujours avec Ali et Mourad Musset à Langogne à l'occasion de cette soirée de chansons, enfin de ce week-end de chansons ici à Langogne. On vient d'entendre donc le verre à moitié plein. Ce titre, finalement, c'est un bel hymne à l'optimisme face à l'adversité. Est-ce que, enfin, cet espoir, c'est le message essentiel que vous souhaitez porter à vos auditeurs ?
1: À nos auditeurs, à nos enfants. Aux gens qui grandissent, leur donner de l'espoir, c'est ce qu'il y a de plus important en fait. Je pense que c'est, en ce moment, surtout, on en a besoin, quoi. Parce qu'on a, on a quand même une génération qui arrive derrière, qui est un peu nos futurs, à qui on explique que de toute façon, le réchauffement climatique va tout foutre en l'air, et puis que de toute façon, il n'y aura pas assez à manger pour tout le monde. Et puis, mais tout ça, ça tient de quoi ? Ça tient du partage des richesses, en fait. La vérité, c'est que si tout le monde consommait raisonnablement et qu'on était entré il y a très longtemps dans un truc où est-ce qu'on admettait que le principal, c'était quand même de vivre ensemble et pas forcément d'être le plus riche ou le plus beau de la soirée ou de la vie, eh ben, peut-être qu'on aurait un peu moins de déséquilibre, ne serait-ce que financier ou même les déséquilibres qu'il y a entre l'hémisphère nord ou l'hémisphère sud. Je veux dire, tout le monde devrait avoir accès à l'eau, aux médicaments, à la technologie, à ce que l'être humain a construit de plus beau. Le malheur de cette histoire, c'est que malheureusement, on arrive à un endroit où est-ce que maintenant, ça se paye la vie. Donc, liberté, égalité, fraternité, ça fait longtemps que c'est bien que des mots. Je veux dire, en France, on se targue d'être le pays des droits de l'homme moi, je me sens français, hein, faut vous sachiez, donc, d'être du pays des Lumières, sauf que les Lumières, elles sont éteintes depuis un petit moment, quand même. Je veux dire, quand on voit les débats, enfin, nous, on n'a pas de télé, avec Ali, on est plutôt chanceux de ce côté-là. Quand on voit les débats télévisuels, les débats dans les journaux, dans les canards dans lesquels on lit, c'est d'un ridicule, et c'est toujours autour du nombril de l'autre. C'est toujours la faute à l'autre. Et c'est les gens qui gagnent des milliards qui ont convaincu des gens qui en gagnent 1000 que les gens qui en gagnent zéro, c'est eux le problème, quoi. Alors, on est mal barré. Donc, nous, l'idée d'optimiser, c'est de dire, même si on n'a pas grand chose dans notre maison, même si on n'a que 3 patates et qu'on est 5, on va les partager.
2: Ah oui, c'est d'inverser la tendance, d'inverser le discours, quoi. C'est pas se dire tout le temps c'est la faute des autres et de toute façon, si on les laisse faire, ils vont nous foutre dans la merde, alors que c'est pas du tout le cas. Si on se met ensemble à vouloir changer les choses, on peut les changer en vérité. Mais comme on nous fait croire que c'est déjà perdu d'avance, pour certains c'est compliqué. Hein,
1: il faudrait surtout écraser les télés, parce que quelle que soit la communauté, hein, c'est
2: oui,
1: clair.
2: C'est ça.
1: C'est-à-dire, quelles que soient les communautés, c'est j'entends trop de fois, oui, mais ils le font, alors pourquoi pas nous ? Ouais, c'est vrai, t'as raison. Chions dans l'eau potable et puis faisons-nous plaisir. C'est-à-dire, il y a quand même des choses. On devrait être capable maintenant en 2025 d'être un peu, d'avoir un petit peu de choses sensées en fait. Mais le problème, c'est que ceux qui dirigent ce monde-là, c'est ceux qui se baladent en jet privé, qui vivent dans l'opulence. Je veux dire, les potes à Trump, Weinstein ou je sais pas quoi là, qui se font des dans toute impunité. Je veux dire. Là, on a un président qui est sorti au bout de 15 jours de prison, alors qu'il devrait y être pour 6 ans, quoi. Minimum 10 ans. Je veux dire, c'est quand même l'argent des Libyens qui étaient tenus par un dictateur, et cet argent, il a quand même acquis au nom de meurtre de plein de Libyens. Donc, il y a quand même quelque chose. Je veux dire, ces gens-là sont censés être des exemples pour nous. Ils le sont pas du tout. Il y a quelques mois en arrière, on avait un premier ministre qui a couvert quand même des actes de pédophilie et de violence envers des enfants, tout en disant « Ah bah ouais, mais je savais pas, j'étais ministre de l'éducation, mais vous savez, c'est... » Donc, alors que ça devrait être les premiers remparts, voilà. Et à nous, on nous demande des efforts et à eux, on leur demande rien.
2: Mais malgré tout ça, il faut continuer à voir le verre à moitié plein.
1: Oui, c'est ça. C'est-à-dire que je suis parti sur le côté un peu pessimiste de la chose.
2: Mais en même temps, c'est ça.
1: Nous, au quotidien, dans notre vie, je veux dire, c'est pas ça notre vie. On vit avec pas grand-chose, on est très heureux, on s'amuse avec nos enfants, on rigole, on passe du temps avec eux. L'importance de passer du temps et de transmettre à nos enfants, l'importance de leur montrer d'aller à la pêche, d'aller se balader dans la forêt, de leur montrer que la vie est belle, si je veux dire. Malgré tout ça, et ça devient de plus en plus difficile, il y a quand même énormément d'endroits où les gens vivent avec pas grand chose, sont heureux très vite juste en faisant la fête, et c'est sur ces gens-là qu'il faut parier, qu'il faut aller, qu'il faut croire. Voilà, comme les petites radios associatives ou les petits tous les endroits qui permettent aux gens de pouvoir se révéler.
0: Merci pour ce message pour les radios.
3: Pour les radios, ouais,
4: qui sont menacées.
1: On voit ce qui est en train de devenir l'audiovisuel, mais après, c'est les directives. Mais après, comme on chantait Clara Quintanou, il y aura toujours des cigales dans la fourmilière. À l'époque, ce n'était pas eu la résistance, ça ne sera pas encore eu la résistance. Après, on le sait.
0: Ali, votre phrasé entre hip-hop et chanson est assez distinctif. Est-ce que c'était une volonté de moderniser un peu la chanson à texte ?
2: Bon, ça s'est fait assez naturellement. Comme je disais, moi, ça fait 30 ans que je fais de la musique. Donc, avec le temps, on a réussi à travailler certaines choses. Et, moi, je suis rentré dans la musique à travers le rap. J'écoutais que ça pendant très longtemps. Et puis après, j'ai découvert la chanson. Et notamment, quand j'ai commencé à découvrir la chanson, j'ai découvert des groupes comme La Rue qui est à nous, Trio, et ça m'a parlé. C'est notamment Zebda aussi, l'album de Zebda.

0: J'ai commencé même à arrêter le rap. Je faisais vraiment très chanson. Et puis au fur et à mesure, je suis revenu aussi avec le rap, où j'ai fait ce mélange-là entre les deux, que je trouvais intéressant. Parce que, par exemple, j'écoutais beaucoup Renaud quand j'étais plus jeune. Et aujourd'hui, avec le recul, je me dis, Renaud, quand même, dans sa façon d'écrire, c'était même, pour moi, c'était un des premiers rappeurs, quoi. Qui parlait des quartiers, la manière dont il dénonçait les choses et tout. Et donc, je suis venu assez naturellement comme ça. Ce mélange, et puis cette idée de mélange, comme Mourad expliquait, le fait... d'avoir nos parents qui sont algériens, et j'ai grandi en Bretagne, et mélanger ces deux cultures-là, je le fais aussi musicalement, et je trouve que c'est intéressant d'essayer d'aller vers là, d'ouvrir des portes et de montrer que, eh ben, on peut avoir deux cultures différentes et vivre avec, il n'y a aucun souci là-dessus, quoi.
1: Bah, c'est ce que vous portez aussi dans le titre La chanson française, finalement, en revendiquant cet héritage aussi divers de la chanson française. On l'écoute et vous nous en dites quelques mots après.
0: Avec plaisir.
1: Allez, si je retrouve mon petit fichier, c'est parti.
2: C'est nous aussi, c'est nous,

0: Et on se retrouve en direct de Langogne avec Ali et Mourad Busset qu'on venait d'entendre dans la chanson française, voilà, qui met en relation justement des grandes voix avec vous et le fait de dire que bah, vous êtes aussi valeureux qu'eux finalement, c'est ça?
1: Oui.

0: Ou disons aussi qu'on vient aussi du même endroit. C'est-à-dire que Georges Brassens, c'est fils d'immigrés italiens, voilà, qui à l'époque c'était les bougnoules de l'époque. Charles Aznavour, voilà, d'origine arménienne. Edith Piaf, qui est née en Algérie. Je veux dire Gilbert Bécaud. Et puis après, avec Maître Gims ou avec les IAM, avec NTM. Ouais.
1: Tout ce que l'immigration a pu apporter dans la chanson française.
0: De beau, quoi.
2: Alors, vous gardez une proximité forte avec le public, une indépendance dans vos choix. Est-ce que c'est un choix militant ou vraiment une nécessité pour rester libre dans votre art ?
0: C'est un vrai choix militant. Voilà. On réfléchit tout le temps au quotidien. Et puis là, on sait qu'on va passer des périodes un peu compliquées. Donc, on réfléchit aussi à notre manière, nous, de comment appréhender ça. Voilà.
1: C'est important aussi par rapport à tout ce qu'on dit dans nos chansons, dans les textes. Et ben on l'accompagne aussi dans la vie de tous les jours. Hein, voilà.
0: Et puis, je veux dire, on peut dire à nos enfants, faites pas ci, faites pas ça, sinon on le fait, on sait comment ça se termine. Donc on a un devoir d'exemplarité. Voilà. Après, franchement, pour être sur Terre depuis 50 ans, c'est pas très compliqué, une fois qu'on n'a pas trop d'exigences, en fait. La vérité, c'est quoi ? C'est l'envie. L'envie de la luxure qui leur crée des problèmes. Nous, on n'a pas ce problème-là. On s'en fiche de rouler en Mercedes, en fait. L'idée, c'est de pouvoir faire des repas ensemble, de pouvoir faire la fête ensemble. Le reste, c'est de la littérature, quoi. On n'est pas là pour engranger des millions. De toute façon, on ne va rien en faire une fois qu'on sera dans un cercueil, donc, ou pas.
2: Avant de terminer cette émission, peut-être vous demander à l'un et à l'autre un souvenir de votre carrière qui est un moment marquant pour vous.
1: Il y en a plein, mais après je garde un très bon souvenir de la dernière fois que je suis venu ici. Comment s'appelle cette petite usine des machines
3: La filature des calcaires.
1: Voilà. J'étais venu, je crois que c'était à peu près à la période de l'Aïd,
3: c'est ça.
1: Et je me suis retrouvé à chanter, je faisais guitare-voix dans un musée qui présentait des machines à tisser la laine de mouton. Et donc j'aurais dit, voilà, vous m'avez invité parce que je suis musulman et que c'est bientôt l'Aïd. Passé une belle soirée, c'était un très bon souvenir de ce passage-là et du petit voyage en train après pour rentrer à la maison à travers votre belle région. C'est tous ces petits moments-là aussi qui rendent ce métier-là magique.
3: Ok, merci.
0: Pareil qu'Ali. Il était à Langogne. Non, mais après, nous le truc qui est chouette, c'est qu'on passe notre temps à essayer de faire en sorte que ça soit des bons moments. Voilà. Donc,
1: on en a forcément plein.
0: On est rempli de ça, quoi. On est rempli de milliers de souvenirs. J'en ai plein, moi, avec mon côté punk, avec Collectif 13. Mon meilleur souvenir, c'est d'être passé sur Terre. Je pense que ce sera ça, mon meilleur souvenir. Et d'avoir essayé de continuer à être optimiste et heureux dans cette vie, avec ou sans argent. Enfin, je pense que le plus important, c'est quand même de se sentir, de faire partie d'une famille, et la famille des êtres humains, c'est ce qu'il y a de bien.
1: De faire ce métier de cette manière-là.
0: Parce que pour avoir fait des milliers de kilomètres dans toute la France, dans le nord, dans le sud, à l'est, à l'ouest, partir au Québec, et aller faire des tournées partout dans le monde, à chaque fois, les problématiques sont les mêmes, les bonheurs sont les mêmes, les joies sont les mêmes, en fait, on se rend compte qu'on est les mêmes, c'est ça. Je pense que c'est la plus belle chose qu'on a, c'est de se rendre compte qu'on est les mêmes personnes, en fait, et on vibre pour les mêmes choses.
2: Alors, vous nous avez dit que la tournée se terminait bientôt.
0: Remise
2: de stage,
0: moi-même, mon diplôme le 13 décembre.
1: 13 décembre, à l'Alimentation Générale à Paris, pour celles et ceux qui veulent venir nous voir là-bas. Voilà. On remettra le diplôme à M. Mourad Musset, après 3 ans de stage.
2: Et alors, quel prochain horizon pour l'un et l'autre ?
0: Alors, moi, là, on repart direct avec la rue Quétanos. D'ailleurs, j'ai la voix de hier soir parce qu'on a fait une espèce de fête à Paris. Voilà, ça fait 3 ans qu'on n'a pas joué avec la rue. Puis, on avait envie de faire une fête. Et en même temps, on accueille un nouveau membre dans la rue Quétanos. Donc ça, faut pas le dire. Voilà.
1: Trop tard. C'est pas moi.
0: Ils le diront pas. Et du coup, on a fait une grosse fête hier dans un lieu qui s'appelle le Kilowatt, où on a invité, il y avait Sante Severino, il y avait Liz Cabaret, il y avait Stag Hernandez, il y avait Carimouche.
3: Ah, super.
0: Voilà. Et il y avait Hervé Legel, guitariste de Sante Severino. Et puis, on a invité les copains du Théâtre du Fil aussi, l'école de théâtre d'où est-ce qu'on vient. Et pour démarrer, en fait, le prochain album qui est déjà en cours, quoi. Donc là, prochaine étape, ça va être ça, La Rue qui est à nous. Et après, on repart un peu La Rue qui est à nous avec un projet qu'on avait fait avec les autres qui s'appelle Le Tech, tout en commun. Et on sera là-dessus sur l'été. Voilà. Et puis après, normalement, ça sera sorti d'album et puis tournée 2027. Si voilà.
1: Et moi, je repars sur un mini-album en solo qui sortira en mars, qui s'appellera Las de Braise, que je suis en train d'écrire en ce moment. Et je vais essayer de faire une petite tournée où je vais proposer aussi aux structures qui nous accueillent d'organiser des rencontres autour du thème Yarmatalikoum, mais mélangez-vous, ce mélange des cultures. Voilà, c'est un peu, ça va être un peu ça l'idée, d'amener les gens vers de la discussion aussi, de la rencontre autour de ce mélange des cultures qui pour moi est... C'est un peu ma bataille.
0: Et qui finalement, si on regarde vraiment en arrière et toutes les, un peu les arbres généalogiques des uns et des autres, on est un peu tous quoi, issus de l'immigration. Quoi. On a tous un peu du sang mélangé dans nos... Donc nous, c'est le plus proche, mais c'est vrai que, bah, je veux dire, Pagny, par exemple, Florent Pagny, Pagny, je le répète parce qu'il y a un peu des trucs bizarres lui à la télé, bah, en fait, c'est pas vraiment français d'origine. Donc, c'est ça qui est drôle, c'est quand les mecs deviennent plus royalistes que leur voix. Quoi. Ça fait halluciner, c'est-à-dire que ça n'a pas de sens en fait. Il y a un truc qui est très ridicule quand même. Donc, rigolons bien dans ce monde-là. Parce que...
2: Bon, en tous les cas, on suivra votre actualité dans l'émission avec Olivier, hein, qui vous proposera forcément les titres, les nouveaux titres quand ils sortiront. Donc, merci beaucoup, Ali Mourad Musset, d'avoir partagé quelques minutes avec nous.
1: Un plaisir.
2: Merci, Olivier, de m'avoir accompagné ce soir. Et on se retrouve sur 48FM dans la sélection du Festivalier le vendredi à 19h et le dimanche à 21h. Et on se quitte avec Sur la vague sur l'album, sur l'EP Troisième Printemps, c'est ça?
1: C'est ça, allez. Voilà.

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1: Salam alaikum, Langon. Gogne. Langogne. Parce que, on a joué déjà Langon, Langogne aussi. Ça va?
2: Oui.
3: Ça se passe bien pour le moment?
1: Bon, nous on voulait faire comme Herbert, mais en fait on a été obligé de virer les musiciens. Donc on vous présente nos musiciens, mesdames et messieurs. Et on gagne plus d'argent depuis.
3: C'est vrai, c'est ça, c'est pour ça qu'on a fait ça d'ailleurs.
1: Bon, voilà, mesdames et messieurs, donc on est très contents d'être parmi vous ce soir.
3: Et ce soir, je vous présente Monsieur Mourad Musset. Est-ce qu'on peut l'applaudir bien fort, s'il vous plaît?
1: Justement, j'allais me présenter. Moi, je suis le stagiaire de Ali. Donc si vous avez des réclamations, vous venez me voir. Et je suis, comme je suis stagiaire, du coup, je suis pas payé. Du coup, au début, j'avais un contrat avec TripAdvisor, mais depuis que je me suis aperçu qu'en fait, ils font des business avec... Du coup, j'ai arrêté. Du coup, je me suis mis au meilleur public de France. Voilà, donc je suis mandaté par le meilleur public de France, qui est une association qui élit le meilleur public de France. Et ce soir, à Langogne, vous avez envie de participer au meilleur public de France?
3: Ah ben, j'en doute pas une seule seconde, attends.
1: Là, ils sont chauds, là. Là, par contre, vous êtes debout, mais un peu fatigué, non? Attends, on va recommencer. Là-bas, vous voulez participer au meilleur public de France?
3: T'as vu, la salle, elle est divisée en deux.
1: Ouais, il y a ceux qui sont...
3: Il y a ceux qui sont assis, ceux qui sont debout. Voilà. Ceux qui se croient à l'Olympia et ceux qui sont en festival de festivaliers, c'est ça?
1: C'est bien, hein.
3: Non, je dis ça parce qu'en fait, avec Mourad, il vous a pas dit, mais il y a pas longtemps, on a fait l'Olympia quand même. C'est classe, quoi. Attends,
1: c'est trop cool. On a un pote qui avait les clés et du coup, on a pu faire un clip dans les toilettes.
3: Non, c'est pas... On a fait une première partie d'un ami, d'un groupe copain qui s'appelle La Bêche. Je sais pas si vous connaissez. On vous invite à aller les écouter, à découvrir. Et du coup, on avait fait une chanson pour l'occasion, tu vois. Et depuis, à chaque fois, on est un petit peu frustré. On a envie de la chanter. Mais comme ce soir-là, on se dit, c'est peut-être l'Olympien de Langogne ce soir ou quoi? Pas ceux qui sont assis, vous êtes à l'Olympia ou quoi? Et ceux qui sont debout, ils sont à l'Olympia? Alors on va faire comme si on était à l'Olympia.
1: Eh ben c'est parti, pas trop.
3: Alors tu sais, et comme à l'Olympia, on veut voir toutes les mains en l'air, s'il vous plaît, allez, Langogne.
1: Oh, yeah, yeah.
3: Faut qu'on te dise,

0: pour le reste, on verra.
1: Mesdames et messieurs, le seul, le vrai, l'unique venu de Bretonnie, monsieur Ali Mouni.
2: Est-ce que ça va toujours, Langogne, ou quoi? Alors, on avait une question bien précise à poser à ce moment du spectacle. On voulait savoir si les gens de Festivalier à Langogne, est-ce qu'il y a encore des gens qui vivent le point levé ou quoi? Même ceux qui sont assis.
1: Trois secondes. Moi aussi, c'est pareil. À la fin, il y avait une manif, il pleuvait, j'y suis pas allé. Je me dis, finalement, entre Trump et malade, et puis, bref.
2: Monsieur Morin Musset, il est encore en stage, donc pour les transitions, il y a encore des boulots. Mais ouais. Ça va venir, vous inquiétez pas.
1: Non, et puis, franchement, sans démagogie aucune, vous avez essayé de vivre comme ça?
3: Salut.
1: Ça va?
2: Bon, en tout cas, le prochain morceau, on le dédicace à toutes celles et ceux qui militent contre tous les extrêmes de tous bords, qu'ils soient politiques ou religieux. Cette chanson, elle est pour vous, cette chanson, elle est pour nous. Le poing en l'air, s'il vous plaît, Langogne.
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0: Yeah, man. Oui, oui, mesdames et messieurs, vous pouvez l'applaudir, monsieur Ali Moody.
1: Bon, ça va toujours, Langogne? Eh, on vous rassure, on n'est pas tout le temps énervé comme ça, on fait pas toujours des chansons d'énervé. Des fois, on fait des trucs cool.
0: Fait des spectacles pour enfants, même.
1: Oh, des spectacles pour enfants, ou si vous voulez, on peut même faire une reprise. Non? Mais pas un petit Patrick Sébastien au Cap d'Agde?
0: Non.
1: Non, mais, non, sinon, ben, pendant longtemps, j'ai fait des reprises d'Annie Cordy, mais j'ai arrêté parce que
0: c'est lui,
1: nul.
0: Patrick Sébastien, dans la reprise. Hein. C'est un peu dur. Oui, et à l'époque, on l'appelait Ali Cordy, il avait une belle perruque blonde.
1: Non, c'est pas vrai.
0: Dis la vérité. Non. Et son tube, c'était Baba Yoyo. Qu'est-ce que t'as sous ta djir là-bas? Vous avez connu ça? Baba Yoyo. Qu'est-ce qu'elle a sous sa djir là-bas?
1: Pourquoi écouter stagiaire, c'est pas vrai. Non, par contre, ce qui est vrai, c'est que pendant longtemps, j'ai fait une reprise d'un copain que vous connaissez peut-être, ça s'appelle HK. Vous connaissez? Ah, vous avez chanté, on lâche rien, danser encore. Bah, c'est ni l'une ni l'autre. Moi, j'ai fait une reprise d'HK, c'est une chanson qui s'appelle Troubadour. Et pendant longtemps, j'ai chanté Troubadour parce que lui, il ne voulait pas la chanter. Et un jour, il est venu me voir en concert et puis il m'a dit, mais en fait, elle est bien ma chanson, moi aussi, je vais la chanter. Donc, il s'est mis à chanter sa chanson. Et puis, à la fin de ses concerts, les gens, ils venaient le voir en lui disant, c'est super ta reprise d'Ali. Et tout. Il était vexé, le pauvre. Je lui ai dit, en même temps, frérot, je crois que je la chante un petit peu mieux que toi. Mais moi, je suis sûr que ce soir à Langogne, vous pouvez la chanter encore mieux que nous. Vous voulez chanter ou quoi? Ouais, parce qu'on vous a entendu chanter avec Herbert Léonard. Non, Ben Harper, Félix,
0: Herbert Jeffen, les ogres.
1: Non, BHL, c'est plus facile à retenir, mais c'est BHL.
0: Et ben on va voir ça, parce que c'est donc, je suis aussi chargé de l'animation, donc on va se préparer, on va s'échauffer un peu le gosier. Là, à vous. Ah, tu peux laisser la lumière dans la salle, comme ça je vais voir ceux qui sont des mauvais élèves. Ok, donc là, le « là », ça passe. Encore, c'est normal, c'est la première note. Après, du coup, on va enchaîner plusieurs notes. Et le texte, c'est hyper simple. Ça fait « dam, dam, di, dam, di, da, dam, dam, di, dam, di, dam ».
1: Ça, c'est facile à chanter, HK.
0: Il a déposé ça, là, ça, c'est bon. Bah, ouais. On y va ?« Dam,

0: Didadam dam didam. À vous. La fille en jaune là. Oui, oui, je t'ai vu. Tu crois que je te vois pas? En plus, c'était au premier rang. Genre. Oh, on va se réveiller un peu. Hein. Spectacle, c'est aussi vous. Hein. On recommence. 1, 2, 3, 4. Dam, dam, didam. Didadam, dam, didam, didam, dam, dam, didam. Franchement, professionnel là.
1: Bah ouais, franchement, on va dire à HK que vous chantez mieux que nous. Hein. C'est... Bon, on le fait tous ensemble maintenant. D'ailleurs, franchement, même si vous chantez faux, c'est pas grave, nous aussi on chante faux.
0: Faut chanter avec le cœur.
1: Si vous voulez taper dans les mains, même pas en rythme, c'est pas grave, la machine elle s'occupe de tout, d'accord. Et sinon, vous pouvez taper dans les mains, tu sais, crier bien fort comme dans les concerts de Big Flo et Oli. Ce soir, Langone, faites-nous rêver!

0: Mesdames et messieurs, monsieur Ali Mouni. Vous pouvez aller, Ali, Ali, Ali, Ali. Ça ressemble à un nom de boxeur. Juste, on va quand même vérifier si vous avez bien capté, quand même qu'on reparte pas et qu'on se dit, zut, ils ont pas complètement pigé. Alors, 1, 2, 3, 4. Dam, dam, di dam. Dam, di dam. Encore, encore. Bravo messieurs dames, vous pouvez vous applaudir bien fort. C'était important parce que c'est pour le présenter aussi. Enfin, ça se fait pas comme ça quoi. Parce que Ali, non seulement il y a quelques mois, moi quand j'étais parti en vacances, lui il en a profité pour devenir champion de boxe française de la Bretagne, mesdames et messieurs, des moins de 85 kilos, non, monsieur Ali Mouni.
1: On va pas raconter ma vie, mais ouais, c'est vrai. Mais même moi là, j'y croyais pas.
0: Si c'est vrai, mais vous pouvez aller voir sur internet, c'est qu'il est champion de Bretagne de boxe française.
1: J'ai même
0: voir.
1: La médaille à la maison et tout.
0: Puis comme ça, on vient sans notre service d'ordre. C'est plus simple. Mais en plus, Ali, dans les années 95, il était, dans le creusement des fondations du hip-hop. D'ailleurs, vous savez, quand ils font des trous pour faire les fondations, ils étaient dedans, le chantier.
1: Je suis pas si vieux que ça, attends.
0: Avec ses potes, ils étaient dedans. Et ils sont passés, pas à la télé Lozère, vous imaginez bien. Il est passé à la télé nationale avec son groupe. Vrai ou pas vrai, Ali?
1: Ah, si, c'est vrai. C'est le M6, quoi. M6, mais c'est pas le décrochage régional. Hein. C'est par exemple pour les plus anciens, si je te dis, moi, j'ai fait le Hit Machine, tu connais? Tu sais, si je te dis, tu t'appelles Charlie, es-tu... Alors, connais les anciens. Et ça se trouve, tu m'as vu à la télé, tu savais même pas que c'était moi. J'avais 20 ans aussi. C'était il y a 30 ans. Ouais, tu sais, se faire le calcul. Et quand on était jeunes, moi, je montais sur scène, j'avais peur de rien, je tapais des freestyles, je faisais des trucs de ouf et tout. Et avec le temps, ça a changé. Et pendant le confinement, je me suis amusé à replonger dans ma jeunesse. Histoire de quoi, tu vois, j'ai fait comme font les jeunes, des petites vidéos YouTube, des petits freestyles. Ça vous parle, les jeunes, souk? Et tu sais, pour rester crédible, j'ai fait des freestyles de Jones, mais sur des musiques de vieux.

0: Monsieur Mourad Musset, stagiaire en machine, du bruit pour lui, s'il vous plaît. Ouais, c'est parce que t'as pas appuyé sur le... Non, c'est des machines qu'on a achetées à Lidl. Des fois ça marche, des fois ça... On peut l'applaudir bien fort, s'il vous plaît. Ouais, c'est pas facile, les machines.
1: C'est pas
0: en plus,
1: moi,
0: c'est les boutons et la couleur. Les couleurs, elles se ressemblent et tout.
1: Vous pouvez vous approcher. Hein.
2: Ouais.
1: Vous inquiétez pas. À cette distance-là, normalement, mon bracelet électronique, il fonctionne pas. Hein.
0: Oui, il n'y a pas de danger, non, il n'y a pas de danger. C'est...
1: Ouais. Alors, vous pouvez l'applaudir encore bien fort, même vous pouvez... Ali, Ali, Ali, Ali, Ali.
0: Non, t'en fais trop, Mourad, c'est bon, ils vont valider ton stage ce soir, t'inquiète.
1: Non, c'est pas
0: ça. Ils ont compris que je m'appelle Ali.
1: C'est pas ça, moi, c'est quoi, quand je serai vieux, moi, je voudrais être Ali, moi.
0: Ah ouais? Tu veux faire de la boxe?
1: Champion de boxe, et puis je voudrais faire des freestyles sur des machines.
0: Eh, là, tu veux faire un freestyle
1: Ouais, mais si je fais un freestyle, c'est pour les yeux. Il y a des yeux dans la place? Mais toi, oh. Tu vas attendre ton tour quand même. Hein. C'est un privilège de vieillir. Donc là, je t'as même pas de barbe là.
0: Ouais, si, une petite.
1: Quatre poils. Il n'y a même pas un poil blanc. Alors, s'il te plaît, chacun son tour. Ça viendra. Là, ne sois pas trop pressé. Là, c'est vrai. Les yeux, vous êtes avec moi? Toi, t'es entre les deux là? Moi, je vois. bougez pas.
0: Vous voulez un freestyle juste agir? Alors, faut l'appeler. Mourad, Mourad, Mourad.
1: Arrêtez ça, pas de flagornerie entre nous. Voilà, surtout qu'en plus, lui, après, il aime pas ça. Il fait semblant que, mais après, il va me virer et tout ça.
0: Non, c'est pas vrai, il te reste que trois concerts.
1: C'est vrai qu'il me reste que trois concerts après.
0: Après, tu repars dans ton ancien groupe, c'est ça c'est...
1: Non, je sais pas encore, ça va dépendre.
0: Ah, merde.
1: Oui, parce que ça dépend. Si la femme du chanteur revient, ça va être compliqué.
0: Ah, donc tu vas rester avec moi, quoi.
1: Ouais. Et, comme ça, il n'y a pas de risque. Voilà. Donc, alors, les vieux, si on peut allumer la lumière dans la salle. S'il vous plaît. C'est juste pour leur expliquer que moi, je ne fonctionne pas trop avec les machines. Je joue avec des guitares en bois. Voilà, c'est authentique ça. Et du coup, si vous pouvez suppléer la percussion, c'est possible? Alors, c'est simple. Il suffit de faire ça. Vous avez vu, là, on se rapproche de l'Espagne. Super, quand je dis à vous les percus, vous le faites, voilà. Et puis quand je rechante, vous arrêtez. Enfin, vous allez comprendre assez vite.
0: Autoritaire, le stagiaire.
1: Vous êtes prêts, les yeux? J'adore. Je te jure, non, mais c'est un privilège de vieillir.
0: Il est connu, ce freestyle.
1: C'est mon ancien groupe avant que je sois viré.

c'était bien. Et la musique, c'est elle, et la fête. Oh là là, c'est une petite fête, ça, attends, on va recommencer. La musique, c'est elle, et la fête.

0: Monsieur Mourad Musset, la rue qui est à nous, Mon Côté Punk, Collectif 13, Nacelle Village, stagiaire de premier stagiaire de France, du bruit pour lui, s'il vous plaît. Mourad,
1: Choukran Habibi, Choukran Habibi.
0: Eh, vous avez vu, Mourad, il fait vachement bien la chanson française quand même. Bien, et lui aussi, il aurait pu faire l'ouverture des Jeux Olympiques.
1: Ah,
0: ils n'ont pas voulu.
1: Il ne se raconte pas la tête de Retailleau, là. Déjà, Ayana Kamura et Rimka à l'ouverture des Jeux Olympiques, c'est en plus, on avait rajouté. Et allez, Mourad, vive la France.
0: Ça aurait été bien, bah oui, bien sûr, vive la France, comme ça, c'est normal.
1: Parce qu'il y a des gens qui ont des problèmes cognitifs, en fait. Ils n'associent pas le prénom avec le pays, en fait. Et ils ne sont pas capables de dire, tiens, c'est moi, c'est marrant. Maintenant, en France, il y a des gens, ils s'appellent Ali.
0: Oui.
1: Tu viens de quel pays?
0: Bah, je suis français.
1: Il essaie de nous faire croire, c'est pas vrai, il a passé papier.
0: Non, je suis breton.
1: Ça nous a amené à une petite réflexion. On s'est dit, tiens, c'est quand même chelou quand même. Parce que quand même, ce qu'on fait la chanson française depuis 100 ans, en tout cas qui ont participé, c'est quand même l'immigration, on est d'accord?
0: Un petit peu aussi.
1: Ça, vous saviez, Georges Brassens, de quelle origine il est? Georges Brassens, immigration italienne.
0: Mais il était bravo, français, madame. Français aussi. Français.
1: Vous gagnez un t-shirt de stagiaire super. Charles Aznavour. Voilà.
0: Oh, il était français aussi quand même.
1: T'as donné la réponse avant la question, c'est vachement bien. Jacques Brel.
0: Bon, pas Jacques Brel. Ok. Jacques Brel n'est pas français.
1: Édith Piaf. Vous savez qu'elle était née en Algérie?
0: Oui, mais l'Algérie française, monsieur. Attention.
1: Ah oui, j'avais oublié. L'Algérie française. Voilà. Et Gilbert Bécaud. Alors là, on les a tous perdus. Il n'y en a pas un seul qui connaît Gilbert Bécaud. Merde. Mince. Zut. Bon, Maître Gims.
0: Oui, il était égyptien. C'est pas
1: pareil. Ah oui, c'est vrai, c'est vrai. Lui, c'est des pyramides. Anaya Kamoura. Voilà, tout ça pour vous dire, mesdames et messieurs, que depuis 100 ans, voilà, si la chanson française, eh ben, elle est devenue aussi belle, qu'on l'a poussée aussi loin, mesdames et messieurs, eh ben, c'est grâce aussi à l'immigration. Elle a aidé à supporter, à faire les voyages, à venir ici, à s'installer ici, à faire des enfants et à se sentir bien chez nous, mesdames et messieurs. Donc, c'est nous aussi la chanson française, c'est vous aussi la chanson française à celui qui l'a fait vivre, mesdames et messieurs.
0: Est-ce que vous avez encore envie de chanter un petit peu avec nous, quoi?
1: Bah, c'est simple, nous on va dire c'est nous aussi, et tous ensemble on va dire la chanson française. C'est nous aussi,
0: la chanson française.
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0: Faites du bruit pour vous, l'orgueil, on va voir toutes les mains en l'air, s'il vous plaît, du bruit, du bruit. Eh, fallait qu'on vous dise, attends.
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0: Merci du bruit pour vous. Est-ce que ça va toujours, Langogne? Là, on préfère demander parce que, tu sais, il y a un moment pendant les élections quand on chantait cette chanson, je sais pas pourquoi, le courant y passait plus trop.
1: Ouais, mais si tu parles de courant, ça va pas bien se passer.
0: Oui, mais si je parlais pas du courant islamique, je parlais du courant entre nous, quoi, entre les gens. Tu sais, en tout cas, quoi qu'il arrive, à chaque fois, on invitait les gens à continuer notre voyage musical. Vous voulez voyager encore un petit peu avec nous? Là, est-ce que maintenant, on va vous faire voyager très très loin? À travers ma terre natale. Ah. Et ça se voit que je suis breton quand même. Enfin, moi je fais plus breton que Mourad, ça c'est sûr.
1: Ouais, moi je viens de Cholet dans le Maine-et-Loire.
0: C'est le Marocain du Cholet, de Cholet.
1: Alors regarde, je les ai perdus là. Vous savez que quelqu'un a déjà été à Cholet? T'as de la famille en EHPAD? Non, c'est ça, non. C'est parce qu'il n'y a pas grand chose, il n'y a pas de camping. Hein.
0: Ah, c'est des gens qui se perdent. Y a pas,
1: c'est des gens qui se perdent. Les Cholets, c'est dans un endroit qui s'appelle les Mauges. Et étymologiquement, les Mauges, ça voulait dire mauvaises gens. Donc, t'as jamais revu ta famille? Ils ont disparu. On a fait du pâté là-bas.
0: Là, tout ça pour dire que moi, j'ai grandi en Bretagne. Vous connaissez un peu les banlieues bretonnes? Ah, tu sais, les banlieues bretonnes, celles qui font peur, entourées de forêts et de menhirs.
1: Ali, j'ai pas distribué les tracts.
0: T'as pas... Mais comment on va faire? Normalement, c'est un spectacle interactif, tu vois. Ouais, alors, tu préviens les gens avant?
1: Oui, bah, je vais leur dire. Oui, parce que normalement, je devais vous filer des tracts, mais c'est le mois de la pension alimentaire.
0: Ils vont pas valider ton stage ce soir, Mourad.
1: Alors du coup, je vais vous le dire en direct, on va le faire en direct. Donc quand il dit entouré de forêts, de menhirs, si c'est possible que vous fassiez les forêts, les menhirs, les loups, les hiboux, les trucs intrigants, d'accord?
0: Truc qui fait peur, quoi.
1: C'est comme ça, on interactivise le spectacle. C'est parti.
0: Ces banlieues qui font peur, entourées de forêts, de menhirs. Tu vois, ça fait peur. Hein. Bah, moi, j'ai grandi dans cette ambiance-là.
1: Là-bas, il y a eu un menhir, là. tu peux le refaire, s'il te plaît?
0: Ah, bah ouais.
1: Viens là le faire devant nous là. Faut que les gens te voient. Hey, hey, on l'applaudit bien fort. C'est quoi ton prénom?
0: Ben Menhir.
1: Pauline? Pauline, vas-y. Ah, Pauline,
0: attends, voilà, attends, je refais le petit discours. Alors, est-ce qu'on peut faire les menhirs de Carnac? Tu sais, c'est une rangée de menhirs. Il en faut au moins une centaine. Tu sais, ces banlieues qui font peur, entourées de forêts de menhirs. Tu vois, ça fait peur, hein.
1: On applaudit bien fort, mesdames et messieurs, c'est Pauline.
0: Et moi, j'ai grandi entouré de menhirs comme ça, tu sais. Et nous, dans notre quartier, quand on était jeunes, on avait un truc bien à nous pour accueillir les gens qu'on ne connaissait pas. Ce qu'il y a écrit sur mon t-shirt. Yermat alaikum. Alors, pour celles et ceux qui parlent pas le berbère breton, un petit cours de berbère breton. Donc, Yermat en arabe, ça veut dire santé. Alaikum en breton. Non, c'est l'inverse. Yermat en breton, ça veut dire santé. Alikoum en arabe sur vous. En gros, Yermat alikoum, que la santé soit avec vous, tout simplement. C'est le mélange des cultures ou l'intégration. Ça dépend comment tu te places politiquement. Chez nous, c'était plus le mélange des cultures. Alors j'espère que ce soir, au festival à Langogne, vous êtes pour ce mélange des cultures ou quoi?
1: Est-ce que vous êtes prêts à faire péter les yuyous de Langogne?

0: vous pouvez l'applaudir plus fort que ça, mesdames et messieurs, Monsieur Ali Moody.
1: Alors. Ouais, maintenant ils sont bilingues, hein. Ils parlent le berbère breton.
2: Ouais, parce
1: vous allez avoir de gros problèmes.
2: Il y a juste un truc sur lequel on vous a menti un petit peu. Je ne sais plus si c'était Camus, non, qui parlait du grand remplacement. Je ne sais plus qui. Le grand remplacement, la vérité, c'est les Bretons.
1: Ah, bien
2: je
1: ne
2: sais pas si vous avez vu partout dans le monde, il y a des drapeaux bretons, les mecs, ils sont partout. Et même, et je suis sûr qu'il y en a dans la Lozère. Il y a forcément,
1: il y a bah, forcément voilà, un Breton dans la. Ah voilà, c'est pour ça quand j'ai dit tu connais les banlieues bretonnes.
2: Voilà.
1: Il a dit, ouais.
2: Mesdames et messieurs, c'est d'eux qu'il faut se méfier. Parce que dans quelques années. Quand vous buvrez tous du cidre et que vous mangerez tous des kouign-amann et des galettes de saucisses et que vous n'aurez pas le choix, eh ben, on va bien rigoler.
1: D'ailleurs, je me rappelle, pour ceux qui s'en rappellent, Hortefeux, une fois, il avait dit, en parlant des Bretons, quand il y en a un, ça va, c'est quand il y en a deux qu'il y a des problèmes.
2: Et là, ils sont un peu plus.
1: Et là, on est deux, là, même trois, je pense. C'est...
2: Et d'ailleurs, bon, puisqu'ils parlent le berbère breton, on peut leur dire.
1: Bah oui, parce que là, on vous a chanté Yirmata Alikoum, une chanson qui vous souhaite la bienvenue. Mais le prochain morceau, c'est un morceau qui parle de gens qui...
2: Ne nous ont pas souhaité la bienvenue.
1: Non.
2: Pourtant, on est nés ici. C'est ouf. Ali et moi, on a 100 ans tous les deux. On a 50 ans chacun, on s'est partagé la tâche. Ça, on est centenaire. Eh oui, ça se respecte. Mais ça fait 50 ans chacun qu'à chaque fois, on nous dit « Mais vous êtes de où ?» Ben, moi, je dis « Du Maine-et-Loire. » On est de où ? Donc, effectivement, je pense que c'est un problème cognitif. Et ça se répand. C'est peut-être un virus cognitif qui est en train de prendre la France entière. Bon, enfin bref, le vrai truc, c'est qu'on en a marre de toutes ces salades redondantes. Voilà. Nous, on est nés ici. Nos enfants sont encore plus français que nous. Voilà. Et puis, on espère que leurs enfants seront encore plus intégrés que nous. C'est ça la richesse, mesdames et messieurs. Le problème, ça n'a jamais été l'autre. Le problème, c'est le partage des richesses. On le répète, on le redit. Voilà. Si les gens partageaient un peu leurs richesses, le monde irait beaucoup mieux. Voilà, c'est ça pour nous le problème. En attendant, et on n'a pas beaucoup d'illusions sur les années à venir, on a juste un conseil à vous dire, c'est éteignez vos télés, parce que ce genre d'imbécilité-là qu'on entend, là, qu'on va vous mettre dès le début, pff, on en a marre.
3: En France,
1: tu parles de ça ?
3: On revient maintenant sur ce changement de climat. On pourrait le résumer d'une question. Y a-t-il une montée de la xénophobie, une banalisation de la xénophobie ? Un couple qui avait tiré à coup de fusil sur un groupe de jeunes d'origine maghrébine. C'était il y a deux mois tout juste. Faut-il parler de racisme ?
1: Nous avons. Est-ce que ça va tout

Pas plus tard que mercredi 15 août, j'étais une course de taureau au Trophée des As, qui est venu nous casser les pieds à la traque parce qu'on se dégourdissait. Je vous fais pas dire, deux ans avant qu'ils sont venus nous emmerder. Voilà, c'est tout. Et tout est comme ça. Après, vous dites qu'on devient raciste. On a des mots racistes, tous. Tous, on le devient par la force des choses.

0: Jacqueline. Mesdames et messieurs, son c'est Jacqueline. Jacqueline, Jacqueline, Jacqueline, Jacqueline.
1: Mais non, Mourad, il s'appelle pas Jacqueline, c'est Gilles, c'est notre technicien depuis le début.
0: Je sais, mais je me suis dit, regarde, la fin de la chanson, c'est chaque ligne. Et en allemand, chaque ligne, ça se dit pareil, chaque ligne.
1: Non, non, c'est pas. C'est, t'as pas travaillé le texte, Mourad.
0: Est-ce qu'il y a des gens qui ont fait de l'allemand, là Personne, LV1 en allemand. Personne. Personne peut me dire comment on dit Jacqueline en allemand.
1: Non, mais attends. De toute façon, déjà, au son, c'est Gilles, on peut l'applaudir bien fort, s'il vous plaît.
0: Mais c'était pour faire une transition.
1: Mais non, mais il faut que tu travailles les transitions. Et Mourad, ils vont pas valider ton stage ce soir.
0: Ça passait.
1: Ça fait déjà 3 ans que t'es en stage avec
0: Jacqueline,
1: moi.
0: Jacqueline, on vous présente Jacqueline.
1: Non, je pense que pour le prochain morceau, si tu veux vraiment valider ton stage, là, tu peux faire péter les watts.
0: À Langogne.
1: Tu peux faire monter la pression. Là, attends, tu vois,
0: je crois qu'on peut faire péter les watts à Langogne.
1: Ouais, je pense, tu peux.
0: Langogne, t'es prêt à faire péter les watts? Oh, je suis plus nombreux que
1: Non, mais si, vas-y, mais faut pas que tu lâches, va jusqu'au bout du truc, ils vont chanter, Mourad.
0: D'accord. Hé, Langogne, t'es prêt à faire péter les watts? Attends, ça commence à venir. Ouais. Vas-y avec la musique.
1: On fait avec la musique.
0: Fais avec la musique.
1: Allez, pour valider le stage du.
0: C'est
1: du
0: pour mon stage, hein, allez-y, hein, parce que c'est. Hey. Allez, Langogne, fais péter les watts.
1: Vas-y, Langogne, fais péter les watts.
0: Vas-y, Langogne, fais péter les watts. Vas-y, Langogne, fais péter les watts.

0: Mesdames et messieurs, monsieur Ali Mouni. Ali, Ali, Ali, Ali.
1: Ah, moi, t'en fais trop, mon rad, arrête, franchement. Ça fait plaisir, mais bon, ils ont compris que je m'appelle Ali.
2: C'est parce que j'ai envie d'aller pisser.
1: Là, là, maintenant. Non, tu peux. Non, le spectacle, il n'est pas terminé. On a dit c'est la dernière, mais c'est une feinte. On fait ça à chaque fois. Il reste encore quelques morceaux, tu restes jusqu'au bout. Hein, par exemple, là, avant d'aller à l'école, les enfants, en cours, vous allez aux toilettes.
2: Ça se voit, non, il va pisser pendant la dictée, lui. Ça se voit. Et puis, ça va. Je ne suis pas le seul à avoir des problèmes de prostate. Que ceux qui ont des problèmes de prostate, lève le doigt.
1: Non, rentrez pas dans son jeu, non, non. C'est...
2: Toi, merci, les autres, bande d'hypocrites. Hein. Ouais, je vais le faire. Que les filles qui ont des problèmes de prostate, lèvent le doigt. Plus courageuses. Hein. Les filles plus courageuses.
1: Non, bon, ok, d'accord, tu peux faire ta pause, vas-y, fais ta pause.
2: C'est dans la CGT, c'est écrit, j'ai le droit de faire pipi.
1: Après, il va dire que je suis un dictateur et tout ça. Bon, par contre, tu fais ton boulot de stagiaire, tu me ramènes un petit café.
2: D'accord, ça va.
1: Avec un Kit Kat, s'il y a ça dans les loges. Tu sais, des fois, ils mettent des petites barres de chocolat. Je crois que c'est... Bon. On peut l'applaudir bien fort, c'est M. Mourad Musset. Bon, du coup, vu que je suis tout seul, on va faire un petit truc cool, un truc tranquille, ça. Tu sais, une petite chanson d'amour, ça vous dit, une petite chanson d'amour? Ouais. Non, parce que moi, ça fait 30 ans que je fais des concerts de rap et tout, tu vois, je joue le dur. Et là, il n'y a pas longtemps, j'ai écrit une chanson d'amour, pour de vrai. Parce que c'est ma petite fille de 9 ans, elle est venue me voir, elle m'a dit, « Papa, faut que je te dise un truc. Tu sais, je trouve que c'est dur de dire aux gens qu'on aime, qu'on les aime. » J'ai dit, « C'est vrai, t'as raison, ma fille, faudrait peut-être que je le dise à ta mère un jour. » Du coup, j'en ai fait une chanson d'amour, tu sais, un truc Jean-Luc Goldman ou... Tu sais, les trucs où tu peux allumer les briquets ou les téléphones portables, comme dans les concerts de Big Flo et Oli. Non, par exemple, si t'éteins les lumières et les gens, ils allument les téléphones portables. On se croirait à l'Olympia de Langogne, et puis tu chantes avec moi. 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

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C'était le ALWE Freestyle à cœur ouvert 2022. Merci Langone.

0: Mesdames et messieurs, le patron, monsieur Ali Moody. Tiens, patron, j'ai été te chercher du café, mais chauffe leur café, c'est bizarre.
1: Ah, c'est un café breton, c'est ça.
0: C'est ça des cafés. Ah, c'est ça votre café.
1: Ça
0: c'est ce que vous buvez le matin.
1: Ah, non, en plus, maintenant, vous êtes bilingue, vous parlez breton. Par exemple, si on vous dit Yermat Alekoum, eh ben, vous pouvez répondre Alekoum Yermat. Ça marche aussi.
0: Yermat Alekoum. Yermat Alekoum.
1: Ah, ils ont peur du grand remplacement.
0: Ouais, je pense. Ils ont...
1: À votre santé.
0: J'ai l'impression qu'ils boivent moins qu'en Bretagne, quand même. Ils n'ont pas encore bien fait leur job là-bas. Hein.
2: Merde.
0: Bon, alors, mesdames et messieurs, quand on nous a dit à Ali et à moi, ouais, ça vous dirait, vous allez jouer à Langogne, qu'est-ce qu'on va foutre là-bas? Déjà pour venir jusqu'à chez vous, il n'y a pas d'aéroport. C'est un peu perdu. Il n'y a pas de port, tout court, même. Je veux dire, et puis on est obligé de passer par Nîmes, Montpellier.
1: On a fait un grand détour.
0: On a fait un détour de ouf pour venir jusqu'à vous voir.
1: C'était beau, c'était
0: beau. Donc on s'est dit, qu'est-ce qu'on va faire là? On va pas acheter du terrain. C'est déjà tout pris, j'imagine. Voilà. Alors on s'est dit, bah, on allait venir trinquer à votre santé, mesdames et messieurs. À votre longévité. Au fait que vous soyez heureux de ne pas vous laisser avoir par la bêtise, mesdames et messieurs. De rester proche de vos voisins. D'en devenir des amis de vos voisins, mesdames et messieurs. Et longue vie à Langogne, heureux, comme disait Roger Rabbit. E-R-E, heureux!
3: Monsieur Mourad Musset.

0: place, il place.
1: Santé. Irmat alaikum.
2: Irmat alaikum.
1: Irmat alaikum. Là, vous allez être fichés, vous.
2: C'est tous les S du monde, quoi. Là. Non, mais en fait, vous êtes bilingue maintenant, vous pouvez chanter en breton pour de vrai. Ça vous dit, en petite dernière en breton?
1: C'est vraiment, vous avez envie d'approfondir le berbère breton avec nous? Ça, non, c'est bien.
2: Par exemple, ça. Si on vous demande de chanter avec nous un truc qui fait.
0: Salam alaikum, khouya. أرواح تخني معانا وخليهم ما على بالهمش واش تيقولوا علينا توا
2: واي السلام عليكم خويا سي انترناسيونال سا سي تو سي سا سي كوني
1: دون لو مونتي il a fait tout le début salam alaikum khouya.
2: Ah ouais,
1: c'est vrai. Par contre les autres
2: Bon, si vous parlez pas le berbère breton, vous pouvez faire des laï laï laï laï laï laï laï
1: comme Enrico Macias, vous connaissez
2: Enrico Macias de Langogne, non?
1: Là, là, là, là, là, là, là, là.
2: Il faut taper dans les mains en même temps.
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2: À toi, vous. Assalamu alaikum, khouya, quand même.
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0: c'est la rue qui est à nous, mon côté punk, collectif 13, Nassel Village, premier stagiaire de France. Du bruit pour lui, s'il vous plaît.
1: Ah, shukran habibi.
0: Tu veux faire un autre freestyle, là?
1: Tu crois que je peux?
0: Bah, c'est le dernier morceau, parce que ça fait trois morceaux qu'on dit c'est la dernière. D'accord. Peut-être les gens, ils veulent rentrer chez eux.
1: On vous fait la dernière de la dernière.
0: La dernière des un dernier freestyle du stagiaire.
2: Mourat, Mourat, Mourat.
1: Pas de flagornerie. On vous l'a dit au début du spectacle, on distribue des tracts. On n'est pas ça, sinon vous allez vous faire engueuler. Vous n'êtes pas venu pour vous faire engueuler quand même. Là, je rigole. Bon, mesdames et messieurs, la prochaine chanson, elle est pour tous ceux qui ne votent pas pour la peur. Pour les endroits comme à Langogne, où on continue à faire de la culture. Je sais qu'en ce moment, c'est de plus en plus difficile à cause de notre ministre de la culture.
0: Tu parles de Rachida?
1: Rachida, oh, elle est passée du transport à la ville, je ne sais pas quoi. Elle a toutes les casquettes, elle. Vraiment, elle a fait beaucoup d'études. Hein. Ça se voit vraiment qu'elle est très cultivée. Ça se voit vraiment gros. Big respect. Donc là, en ce moment, elle est en train de casser tous les budgets de la culture, les associations, les radios, tout ça. Et ben, du coup, mesdames et messieurs, on entre en résistance depuis déjà un petit moment. Donc continuez à encourager les radios associatives. Continuez à aller voir les festivals qui ne vous coûtent pas 60 000 euros pour aller voir un concert. Mesdames et messieurs, continuez à aller voir des groupes qui ont besoin de vous, qui démarrent, qui ne passent pas à la télé, qui ne passent pas dans les radios nationales. Tant mieux, continuez à faire que la culture, c'est vous qui la choisissez et pas ce qu'on nous impose. 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
1: Monsieur Mourad Musset, la rue qui est à nous, mon côté punk, collectif 13, du bruit pour lui, s'il vous plaît.
2: Non, attends, allez. On va pas finir une chanson avec le stagiaire, c'est son spectacle.
1: Bah si, attends, c'est attends.
2: Sinon après, ils vont dire, on était
1: bon. Les chansons du stagiaire avec Arthur.
2: Non, c'est mieux que c'est toi, tu finis une chanson à toi.
1: Ah, mais c'est vrai que j'ai encore une belle chanson.
2: Puis c'est le moment de pécho, Ali.
1: Ouais. Ah ouais, de pécho, je sais pas trop, mais.
2: Ah, vas-y. Tu m'as dit que tu voulais faire un quatrième mariage.
1: Un quoi?
2: Un quatrième mariage.
1: Un quatrième.
2: Pour les glottes.
1: Je collectionne les mariages. J'ai plein de photos de mariages.
2: C'est son truc, les mariages.
1: Tu connais
2: quelqu'un qui veut se marier avec Ali?
1: Ah. Oui, bien sûr.
2: T'es mineur, toi.
1: Oui, je vais avoir des problèmes. Tu m'as pris pour Morandini ou quoi?
2: Ça va pas marcher avec son bracelet, lui, non plus.
1: Bon, ok, je veux bien en faire une dernière, un truc sérieux. Bon, c'est une petite reprise aussi, parce que j'aime bien les reprises. C'est une reprise d'un monsieur qui s'appelle Pierre Perret, vous connaissez? Ouais. Mélangez-vous, voilà. Cette chanson, elle s'appelle Mélangez-vous. Et c'est une chanson qui me va bien, tu sais, avec le Hermatalico, mélange des cultures et tout ça. Et quand j'ai dit à Pierre Perret, est-ce que je peux reprendre ta chanson et tout? Il m'a rappelé, mais Ali, moi, y a pas de souci, tu reprends la chanson, mais tu la sors maintenant. Tu sais, c'était l'entre-deux tours. C'est un malin, Pierre Perret, il voulait faire parler de lui et tout. Et du coup, je me dis, ce soir, on peut la chanter, mais par contre, mélangez-vous, je viens vraiment avec vous dans le public, je me mélange pour de vrai. Tu sais, on pousse les chaises, on casse les chaises comme à l'Olympia pendant le concert des Beatles. Non, ça n'a pas l'air de brancher. Bon, je vais venir ici. Vous faites une petite... Ouais, je vais venir avec vous, vous inquiétez pas. Celle-ci, c'est la DRDDR, elle s'appelle Mélangez-vous. Encore un grand merci à toute l'équipe de Festivalier. Du bruit pour eux, s'il vous plaît.
2: Merci à toute l'équipe qui nous a accueillis, mesdames et messieurs. On a très bien mangé. Merci à Ben Herbert, la rue. On se côtoie depuis un petit moment. C'est un plaisir à chaque fois de jouer avec toi. À toute l'équipe, à toute ton équipe. Et puis, mesdames et messieurs... Longue vie au bonheur.
1: Alors vous me faites une place ou quoi? Moi, je suis désolé, je pue un peu la sueur, mais...

0: Mesdames, le seul, le vrai, l'unique, venu de Bretonnie, monsieur Ali Mouni. À la lumière, c'était Nathan, du bruit pour lui, s'il vous plaît. Au son, le seul, l'unique, Jacqueline Gilou, du bruit pour lui, s'il vous plaît. Voilà, on espère que ça vous a plu, que vous avez passé un agréable moment en notre compagnie. Et comme le dit si bien notre amie Thérèse à ce moment précis du spectacle, si jamais ça vous a plu, n'hésitez pas à en parler autour de vous parce qu'on a besoin de soutien. Si jamais ça ne vous a pas plu, gardez-le pour vous, ça reste entre nous. Et si jamais ça vous a plu, à l'entrée, on a aussi des t-shirts et des CD à vendre. Et là-bas, comme le dit si bien nos amis de la rue qui est à nous,
1: si vous voulez nous inviter à boire des bières, nous serons les bienvenus. Bonne fête de fin de soirée, monsieur dame, à la prochaine.
2: Et voilà, c'est la fin de cette émission. Rendez-vous la semaine prochaine. Alors la semaine prochaine, c'est un peu les pré-vacances pour nous, puisqu'on vous proposera de réécouter une émission avec Melba qui sera à l'affiche de la soirée du 21 juin dans le cadre de la saison culturelle de la Ville de Mende.
3: De la Ville de Mende. Donc on fait un petit clin d'œil aux collègues de l'équipe du Théâtre de Mende, Melba.
2: Melba qui était au Festivalier en 2021. Donc, rendez-vous la semaine prochaine pour cette belle évocation aussi de Melba. À bientôt.
3: Belle semaine.
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Bonsoir à tous, c'est Nico, vous êtes dans Spectre sur 48FM. Ce soir c'est la dernière de la saison, alors c'est parti pas pour une mais pour deux heures de musique électronique. Et en plus cette semaine c'est liquidation de nouveautés, que de ça pendant deux heures du coup. Allez, on perd pas de temps, on va commencer de suite avec Douché, Elsloot remixé par Buka Shade, Boris Breja, Lanate, Madfax, Dirty South. Ensuite on enchaînera avec Digitalisme, Nora Npur, Elderbrook, UFO, John Dalbach, Revival House Project remixé par Wu. Place ensuite à DJ DLG, Murphy's Law, Tony Romera, Darius Sirosian dans sa version Basement Mix, Darren Tate, Basement Jax remixé par Steve Angelo, Fairplay, Moziman, Pact, Adam Beyer, Tiesto, Eli Brown, Ramon Tapia, Youmek, Enrico Sangliano remixé par Zokraz, Skytech remixé par Andrew Real et Extasia. Ensuite la collab entre Ben Nicky, Dr. Fun, Jesus et Faja, puis Brennan Hurt. Enfin on termine avec Marie retravaillé par elle-même, Félix remixé par Delta Ivy, Chase and Status en feat avec Lancy Fuchs, Proxy, Prolix et DC Breaks remixé par Figure. Et c'est déjà pas mal, ça nous fait une belle liste. Comme d'hab, le replay est dispo sur 48fm.org et sur SoundCloud. On se retrouve en septembre pour toujours plus de musique électronique. Allez, c'est parti!

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